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1: Bonjour et bienvenue pour ce journal de la semaine de IBFM. L'Assemblée nationale arménienne, dans sa nouvelle configuration, issue des élections du 9 juin dernier, a eu sa séance inaugurale le 2 août, soit près de 2 mois plus tard. Depuis le 2 août, 16 séances de travail se sont tenues. 16 séances de travail qui n'ont concerné que l'organisation interne du Parlement, à savoir l'élection du président, des vice-présidents et des présidents des commissions. Et encore, ce dernier point n'est pas fini puisque la majorité contrat civil a rejeté les candidats présentés par l'opposition pour la présidence de 2 commissions que la Constitution donne obligatoirement à l'opposition. C'est donc peu dire que les débats dans cette nouvelle Assemblée sont tendus. Et c'est une assemblée même à front renversé à laquelle on assiste, où la majorité multiplie les provocations et les propos insultants, alors que l'opposition, que ce soit les groupes Arménifort ou Ayastan, joue la carte de la responsabilité et de l'unité nationale. Et à chaque jour, son petit scandale politique, juste pour provoquer la fureur de l'opposition, ralentir les débats, provoquer des suspensions de séance. Cela a commencé par des attaques et des propos insultants lancés par les députés de contrat civil contre le catholicos de tous les Arméniens, Karekin II, puis contre les anciens présidents de la République, Levonter Petrosyan, Robert Kocharyan ou Serge Sarkissian, accusés de tous les maux de la terre et désignant nominativement les élus de l'opposition comme leurs valets. Des insultes également contre Samuel Garabedian ou Gagik Zaroukian, accusés d'être des agents de l'étranger. D'autres demandent la parole pour réciter des poèmes ou pour parler pendant 10 minutes de leur passion pour la boxe ou pour le dernier livre qu'ils ont lu. Puis ce sont les dirigeants de la Première République arménienne qui ont été visés, ainsi que les militants de la cause arménienne de la diaspora. Ainsi, Armen Khodoyan, qui brigue ni plus ni moins que la présidence de la Commission des Affaires étrangères du Parlement, s'est interrogé sur qui était Aram Amparian, directeur du bureau de la cause arménienne à Washington, Kaspar Garabedian, directeur du bureau de la cause arménienne à Bruxelles, et Murat Papazian, co-président du CCAF et membre du bureau mondial de la FRH à Chakchoun. Et au nom de combien de personnes il s'exprimait? Au cours de son propos, ce député a surtout tenté de dévaloriser la diaspora, de sous-estimer son utilité et a conclu en soutenant l'absurde thèse qu'une diaspora plus forte signifierait une Arménie plus faible. Des propos qui ont soulevé un tollé tant dans l'hémicycle avec les réponses cinglantes apportées par les députés Levit Kalestian et Kerem Manoukian qui ont rappelé le rôle politique essentiel que joue la diaspora aux côtés de l'Arménie pour défendre la cause arménienne depuis des décennies et cela avant même que l'Arménie ne devienne indépendante. Des propos auxquels a également répondu Murat Papazian dans un long plaidoyer qui se conclut par ces mots « Monsieur Yeroyan, votre mandat et celui de vos collègues est temporaire, la nation arménienne est permanente. Vous demandez qui est Murat Papazian. Je suis un Arménien parmi des millions d'autres, héritier d'une histoire que personne ne pourra abolir, engagé au service d'une patrie que personne ne pourra me confisquer. Je ne demande pas au gouvernement de Nicole Pachinian la permission d'être arménien, je ne lui demande pas davantage l'autorisation de défendre l'Arménie, l'Artsakh, les prisonniers de Bakou ou la vérité historique du génocide. Nous poursuivrons notre combat pour l'indépendance, la souveraineté et la sécurité de la République d'Arménie. Nous continuerons à défendre son peuple, son patrimoine et ses intérêts dans tous les pays où nous sommes présents. Une diaspora forte n'est pas une menace pour l'Arménie, elle est une profondeur stratégique, une force diplomatique, culturelle, économique et politique indispensable. Affaiblir la diaspora, c'est affaiblir l'Arménie. Les dresser l'une contre l'autre, c'est servir le projet de ceux qui veulent réduire la nation arménienne au silence. À cette entreprise, nous opposerons notre mémoire, notre unité, notre détermination. Les gouvernements passent, l'Arménie et la nation arménienne demeurent, conclut Murat Papazian. Autre exemple de provocation, le vice-président de l'Assemblée nationale, Vahakun Alexanian, n'a rien trouvé de mieux que de comparer mardi l'archevêque Bagrat Kalestanian à Oussama Ben Laden, le dirigeant djihadiste d'Al-Qaïda, à qui on doit les attentats du World Trade Center, l'accusant de préparer des attentats sanglants en Arménie, alors qu'au tribunal, ces accusations ont été réduites à néant, au

d'entrer dans l'hémicycle pour expulser le député Gazignan. Une première pour cette mandature, Gazignan a enfin décidé de quitter l'Assemblée de son plein gré en utilisant une autre sortie, mais par solidarité, l'ensemble des députés de l'opposition ont quitté l'hémicycle provoquant une suspension de séance. Une attitude de la majorité contrat civil qui bloque donc le fonctionnement de l'Assemblée avec un but presque affiché, retarder le plus longtemps possible la venue à l'Assemblée nationale de Nicole Pachignan et dans l'intervalle de provoquer un incident majeur qui entraîne le départ des députés de l'opposition et ainsi permettre d'avoir pour contrat civil une majorité constitutionnelle que les urnes ne lui ont pas donnée. Mais la ficelle est grosse et les députés de l'opposition ne s'y laissent pas tromper. Nalec Galabedian, qui dirige le groupe Arménifort, et Anna Grigorian, qui dirige le groupe Ayastan, parlant de sabotage pour éloigner les députés des préoccupations réelles des Arméniens, à savoir le programme et les mesures qu'entend prendre le gouvernement de Nicole Pachignan. Et justement jeudi, Nicole Pachignan a présenté sa feuille de route pour les 5 années à venir, insistant qu'elle serait basée sur l'idéologie de l'Arménie réelle et déclarant que le pays entrait ainsi dans la 4ème République. Rien que ça. La précédente, à savoir la 3ème République, était fondée pour lui, dès le premier jour, sur une logique de conflit, a expliqué le Premier ministre, car selon lui, elle a, lors de sa proclamation, inscrit l'objectif de l'État dans le rétablissement de la justice historique et du mouvement du Khalabar, ce qui constituait l'une des voies de mise en œuvre concrète de ce principe, a-t-il insisté, contestant une nouvelle fois la légitimité du combat de l'indépendance de l'Alsace. À l'opposé, la 4ème République est fondée sur la logique de paix, a souligné Nicole Pachignan, notant qu'au cours des 8 dernières années, le gouvernement a ouvert des perspectives inédites dont les actions concrètes ont permis d'inscrire l'Arménie à l'agenda de la paix inscrite à son programme dès sa révolution, dite de velours de 2018, a-t-il affirmé, mais dont l'application a été différée par la pandémie du Covid, les guerres et la situation d'après-guerre. Mais selon Nicole Pachignan, la paix et le nouvel environnement instauré permettent de reprendre pleinement la réalisation de ses objectifs de 2018. Outre cette nouvelle définition de l'idéologie et la proclamation d'une 4ème République, le programme présenté rebat sensiblement l'écart de la politique étrangère de l'Arménie par rapport au précédent. Le changement est particulièrement prononcé concernant l'Azerbaïdjan. Le programme de 2021 accusait Bakou de ne pas respecter certaines dispositions de la déclaration de cessez-le-feu de novembre 2020 et évoquait les incursions azéries sur le territoire arménien, ainsi que les déclarations contenant des menaces de recours à la force. Dans le programme 2021-2026, l'Artsar constituait l'un des principaux dossiers de la politique étrangère de l'Arménie, qui était présenté comme une garantie de la sécurité de sa population. Sans surprise, l'Artsakh a totalement disparu du nouveau programme, qui ouvre au contraire l'agenda du politique étrangère bilatérale et l'institutionnalisation de la paix sur l'Azerbaïdjan. Il prévoit la signature et la ratification d'un accord de paix, la poursuite de la délimitation et de la démarcation de la frontière, le développement des contacts entre les sociétés civiles et les milieux d'affaires, ainsi que la promotion du commerce bilatéral. La Turquie connaît un repositionnement similaire, le programme de 2021 insistait sur l'absence de relations diplomatiques, la fermeture de la frontière et ce qu'il qualifiait d'implication ouverte de la Turquie dans la guerre des 44 jours, tout en réaffirmant la volonté de l'Arménie de normaliser les relations sans conditions préalables. Dans le nouveau document, la normalisation avec la Turquie constitue la 2ème priorité de politique étrangère bilatérale, immédiatement après l'Azerbaïdjan. Le changement le plus frappant concerne sans surprise la Russie, premier pays mentionné dans le programme de 2021, qui arrive désormais en 8ème position. Après les 4 voisins immédiats de l'Arménie, l'Azerbaïdjan, la Turquie, l'Iran et la Géorgie, suivi de l'Union européenne, des États-Unis, de la France, et enfin la Russie, la Chine et l'Inde. Une modification du classement qui s'accompagne d'un changement de vocabulaire. Il y a 5 ans, Yerevan qualifiait les relations avec Moscou d'alliance stratégique arméno-russe et s'engageait à renforcer les relations d'alliance et le partenariat stratégique. Le nouveau programme présente désormais la Russie comme un partenaire avec lequel les relations doivent être transformées et approfondies. De même, l'Arménie compte intensifier ses relations avec l'Ukraine, comme en témoigne le déplacement à Kiev en début de semaine du vice-ministre des Affaires étrangères, Vahan Kostanyan, où il s'est brièvement entretenu avec le président ukrainien Volodymyr Zelensky et le ministre des Affaires étrangères, Andrei Sybiha. Cette visite en Ukraine intervient au moment où les bombardements entre les deux pays s'intensifient et touchent de nombreux sites civils, tant en Ukraine qu'en Russie. On se souvient que l'invitation faite par Nicole Pachignan de venir à Yerevan à Volodymyr Zelensky pour le sommet de la communauté politique européenne avait déclenché la fureur de Moscou et que cette fureur s'était poursuivie par des mesures de rétorsion sur les exportations de produits arméniens vers la Russie, comme les produits laitiers, les fleurs, les alcools et spiritueux ou encore les fruits et légumes. Vladimir Poutine a même émis une injonction pour que l'Arménie organise à

avant la fin de l'année un référendum, soit sur sa volonté d'adhérer à l'Union européenne, soit sur sa volonté de quitter l'Union eurasiatique, reprochant à l'Arménie de profiter des deux systèmes. En réponse, le gouvernement arménien a annoncé qu'il entendait geler les avoirs des entreprises russes qui tenteraient de contourner les mesures d'embargo décrétées par l'Union européenne en passant via des banques arméniennes. Une première pour l'Arménie qui a elle-même basé une bonne partie de son développement économique sur des opérations d'import-export avec l'Union européenne et à destination de la Russie. On retrouve cette rhétorique contre la Russie dans le plan présenté par Nicole Pachin jeudi, où le vocabulaire autrefois employé pour la Russie est désormais utilisé pour d'autres partenaires. Les relations avec l'Iran sont ainsi décrites comme étant de nature stratégique, tandis que la Géorgie, l'Union européenne, les États-Unis, la France, la Chine sont évoquées dans le cadre de partenariats stratégiques, mais plus la Russie. Une feuille de route que Nicole Pachinian assume personnellement, estimant que son choix d'abandonner l'indépendance de l'Artsakh a permis de sauver l'indépendance de l'Arménie. Une feuille de route qui sera présentée au Parlement pour discussion et validation la semaine prochaine, ce qui promet des débats, là encore, houleux, avec l'opposition. Fin de ce journal de la semaine qui reprend un bouquet des informations des journaux quotidiens de Hype FM.

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2: Bonjour et bienvenue à l'émission Au fil des pages qui est consacrée à un livre dont les faits sont issus de faits réels qui ont été pour certains moments romancés à l'image de certains films. L'auteur est parti puiser dans les archives, les sources pour pouvoir conter son histoire, mais les aléas de la vie, de certains manques d'informations font en sorte que son imagination prend le relais pour combler ses trous afin de donner une histoire plausible et qui reflète une époque qui n'est pas si lointaine que cela. C'est ce que Yann Manouk a réalisé avec son ouvrage « À Islande » paru aux éditions Paulsen. À Islande, c'est ainsi que l'on appelait l'expédition, car c'était une véritable expédition, même si ce n'était que pour gagner quelques sous à son retour de pêche de morue au large de l'Islande, puisque dans le secteur de la Bretagne, ces poissons ont quasiment disparu. C'est de trajet que l'auteur place son histoire, de ces hommes qui embarquent au péril de leur vie et de ces femmes à l'arrière qui attendent leur retour avec leurs enfants afin de les nourrir. C'est l'histoire de ces pêcheurs, de leurs conditions de vie sur terre et surtout en mer, car seul moyen de subsistance, ayant filigrane toute la politique de l'époque, de cette France du début du XXe siècle qui est racontée. Ce filigrane qui sera de plus en plus visible dès lors que certains des personnages ouvriront les yeux sur ce que vivent les pêcheurs, grâce à d'autres qui leur exposeront la triste réalité qui a été idéalisée afin de faire perdurer un système. À l'instar de l'oiseau bleu d'Elzerum, Yann Manouk nous narre une histoire dans l'histoire avec un grand H, ou plus précisément des histoires, et nous allons suivre ses vies à travers l'Islande, les goélettes, les récits des pêcheurs et des légendes islandaises. L'auteur ancre son récit en 1904, à l'époque où la France commence à instaurer petit à petit la séparation de l'Église et de l'État dans les institutions et dans d'autres domaines de compétences, comme c'est le cas avec l'hôpital qui se trouve en Islande et qui est géré par des religieuses. La France veut récupérer certains girons et insuffler un vent de laïcité dans le secteur de la marine en écartant entre autres les soignants qui se trouvaient être des religieux. Par l'instauration de ce décor des années 1900, Yann Manouk touche par ailleurs du doigt tout un volet politique. Au travers de certains de ses personnages, l'auteur nous dépeint la politique de la France de la première moitié du XXe siècle, et en particulier sa politique maritime avec la pêche à la morue et les conditions dans lesquelles doivent naviguer les pêcheurs de fortune afin que les armateurs puissent profiter d'un bon profit à la fin de l'opération. Au fil de l'histoire, vous pourrez lire tout le mécanisme mis en place pour que des voix ne s'élèvent pas face à ce système et conserver ainsi un modèle bénéfique aux armateurs et à l'État d'une certaine façon. À l'intérieur de ce volet politique se cache d'autre part un volet social. Ceux des pêcheurs bretons qui partent à bord des goélettes pour gagner leur vie au péril de leur propre vie si la mer est mauvaise et pire encore s'ils font naufrage, car ils reviendront sans rien et il faudra rembourser un certain dû. S'il y a une pêche aussi loin des côtes bretonnes, c'est que le poisson se raréfie, conséquence d'une pêche importante due aux jours de maigre du calendrier religieux où la consommation de viande est interdite. La population se rabat donc sur le poisson et le nombre de jours de maigre, de carême, est assez élevé. Par ce sujet, l'auteur aborde cette fois-ci un volet religieux. En règle générale, dans tous ses romans, Yann Manouk ne fait pas dans la dentelle en ce qui concerne la description d'une situation dans la contextualisation de l'histoire qu'il raconte. Il n'y a pas d'idéalisation du périple en mer des pêcheurs, par exemple, jusqu'en Islande, à l'image de Pierre Loti, qui a fantasmé cette navigation et qui est ancré dans la mémoire collective, comme l'expose Manouk dans son roman, où l'un des personnages embarque à bord du bateau pour le frisson du voyage et du rôle du pêcheur dans cette aventure. Dans « À Islande », c'est tout le contraire. C'est à l'expédition brute de décoffrage que vous aurez droit. Il pose un regard différent, celle de la véritable condition de vie à bord, basée sur une documentation qu'il a engrangée. Il n'y a rien de féerique, d'esthétique dans la vie à bord des navires pour les pêcheurs. Ils vivent plutôt avec des conditions de bagna que de pêcheurs avec moins que le minimum syndical des conditions de vie décentes. C'est plutôt une descente aux enfers. Ils sont tous entassés dans un même espace, pas très grand, avec des sanitaires quasi inexistants, si ce n'est qu'un seau. Ce tableau devient catastrophique lorsque les maladies apparaissent, car la propagation est fulgurante. Typhoïde, dysenterie, pneumonie ou toute autre maladie entrent dans la danse, et là, c'est l'alerte rouge, car l'hygiène, les différentes odeurs de poissons, d'excréments, transforment les goélettes en de véritables bombes à retardement lorsqu'il faut accoster. Voici dans quoi s'embarquaient les pêcheurs, en tout état de cause pour certains. Car tout était bien étouffé, à coups d'alcool emportés à bord des navires, pour faire oublier, si c'est possible, ces conditions inhumaines. À cela s'ajoute le manque de contrôle médical avant l'embarquement, et le tableau est complet. Le Catherine vogue vers l'Islande lorsqu'il est pris par les eaux, causé par de très mauvaises conditions climatiques. La goélette prend l'eau, certains pêcheurs sont portés disparus et ils arrivent à Islande comme naufragés dans une ville à l'est de l'Islande, Budyr. À bord, Corentin Le Quéré, qui n'est pas à sa première traversée, il est bien rodé à la vie à bord et en connaît les rouages. Et il y a Kerano, pour qui cette pêche est une première. Il embarque par les textes qu'il a lus, il est instituteur et parce qu'il le fallait. Il est le vilain petit canard du navire pour les autres pêcheurs. Il porte la poisse selon eux. Seul, Le Quéré vient à son secours et le prend sous son aile, surtout lorsqu'il sera blessé à la main. Débarqué à Islande, une toute autre histoire commencera. Ils sont pris en charge par l'hôpital tenu par les sœurs, dont sœur Elisabeth. À Paris, une jeune Bretonne, Marie Brouet, est infirmière. Et durant une catastrophe dans le métro de Paris, elle aide une femme et son enfant à sortir de la bouche du métro. Quelques jours plus tard, elle se retrouve dans le bureau d'un homme politique qui lui propose de partir en Islande pour mettre à profit son métier d'infirmière et au service de la laïcité et de l'État, avec un excellent salaire à la clé, une prime, un logement là-bas et d'être l'infirmière en chef de l'hôpital français. Elle accepte, elle se dit que cela lui permettra de mettre de l'argent de côté. Et le poste pourrait lui permettre d'avancer. Elle arrive, elle aussi, à Budyr, retrouve le médecin à la tête de l'hôpital. Et les sœurs ne voient pas d'un très bon œil l'arrivée de ce personnel, mais n'ont pas trop le choix par le dispositif mis en place par la France. En Islande, il y a aussi des Islandais, comme Hélène et Arthur, père et fille. Toutes les pièces sont présentes pour qu'elles s'imbriquent entre elles et à partir de ce moment, les interactions entre les personnages, leur ressenti, leur vie, la vie sur cette terre d'Islande, coupée du monde, sauf lorsqu'un bateau arrive. Leurs destins vont se croiser, de nouvelles aspirations vont naître, des histoires d'amour aussi. La vision qu'ils avaient, sur certains points, vont évoluer. C'est un roman social, où il y a de la noirceur, une certaine impuissance sur certains éléments de la vie. Mais à l'autre bout de la balance, se trouve aussi une humanité, un humanisme qui fait que la vie peut être plus légère s'il y a une entraide. L'Islande est aussi pour quelque chose à l'intérieur de laquelle la nature a tous les droits dus aux conditions climatiques et par le fait de son isolement, offre une autre philosophie de vie aux Islandais, une autre façon de penser et de vivre. Avant de conclure, voici un extrait. Et comme s'il attendait cette fin théâtrale, comme s'il saluait la puissance lumineuse de cette saga islandaise, le ciel défait soudain ses voiles opaques et révèle l'immense fjord aux eaux vertes. Kerano contemple à l'envi ce paysage grandiose. Du haut de la montagne, où ils sont, il comprend la puissance minérale de ce pays. Les vieilles montagnes, dressant encore leurs falaises fissurées ou leurs dômes érodés, et tout autour la mélasse pétrifiée des flots de lave, plissant des ourlets, hauts comme des collines, emprisonnant des lacs et des glaciers. Qu'avait-il fallu comme cataclysme violent, comme chaos de fin du monde, comme fracas des éléments, pour construire cet immense et paisible paysage, qu'un pâle soleil, au caprice des restes des nuages, chassés par les vents, allume ou éteint des touches fauves ou acidulées. Les moutons sont là, dispersés et indifférents. Seuls quelques béliers les observent de loin avant de les ignorer. Elin les compte dans sa tête. « Vous les laissez en liberté ?» s'étonne Kerano. « Oui, nous nous assurons de temps en temps qu'ils vont bien, mais nous les regroupons qu'une fois par an. » Belle vie, murmure Kerano, nonchalante et champêtre. « Le temps qu'ils vivent, oui. Pourquoi tu dis ça ?»« Parce que ce sont des moutons et qu'ils finiront dans nos assiettes. » J'ai appris d'un voyageur de passage un proverbe arménien. Le mouton a peur du loup, mais c'est le berger qui le mange. Vous avez des loups en Islande ? Non, que des bergers, répond-elle en riant. Kerano est subjugué par la beauté du paysage. C'est plus grand et plus sauvage que sa Bretagne, plus vaste. Si démesuré que son cœur s'enfle d'une liberté inattendue, un souffle en lui, une évidence. Il veut vivre là. Je vous rappelle le titre « À Islande » de Yann Manouk, paru aux éditions Paulsen. À bientôt !

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1: Bonjour et bienvenue pour ce journal de la semaine de IBFM. L'Assemblée nationale arménienne, dans sa nouvelle configuration, issue des élections du 9 juin dernier, a eu sa séance inaugurale le 2 août, soit près de deux mois plus tard. Depuis le 2 août, 16 séances de travail se sont tenues. 16 séances de travail qui n'ont concerné que l'organisation interne du Parlement, à savoir l'élection du président, des vice-présidents et des présidents des commissions. Et encore, ce dernier point n'est pas fini puisque la majorité contrat civil a rejeté les candidats présentés par l'opposition pour la présidence de deux commissions que la Constitution donne obligatoirement à l'opposition. C'est donc peu dire que les débats dans cette nouvelle assemblée sont tendus. Et c'est une assemblée même à front renversé à laquelle on assiste, où la majorité multiplie les provocations et les propos insultants, alors que l'opposition, que ce soit les groupes Arménifort ou Ayastan, joue la carte de la responsabilité et de l'unité nationale. Et à chaque jour, son petit scandale politique, juste pour provoquer la fureur de l'opposition, ralentir les débats, provoquer des suspensions de séance. Cela a commencé par des attaques et des propos insultants lancés par les députés de contrat civil contre le catholicos de tous les Arméniens, Karekin II, puis contre les anciens présidents de la République, Levonter Petrosyan, Robert Kocharyan ou Serge Sarkissian, accusés de tous les maux de la terre et désignant nominativement les élus de l'opposition comme leurs valets. Des insultes également contre Samuel Garabedian ou Gagik Zaloukian, accusés d'être des agents de l'étranger. D'autres demandent la parole pour réciter des poèmes ou pour parler pendant 10 minutes de leur passion pour la boxe ou pour le dernier livre qu'ils ont lu. Puis ce sont les dirigeants de la Première République arménienne qui ont été visés, ainsi que les militants de la cause arménienne de la diaspora. Ainsi, Armen Khodoyan, qui brigue ni plus ni moins que la présidence de la Commission des Affaires étrangères du Parlement, s'est interrogé sur qui était Aram Amparian, directeur du bureau de la cause arménienne à Washington, Kaspar Garabedian, directeur du bureau de la cause arménienne à Bruxelles, et Murat Papazian, co-président du CCAF et membre du bureau mondial de la FRA Tachnak Souchoun. Et au nom de combien de personnes il s'exprimait? Au cours de son propos, ce député a surtout tenté de dévaloriser la diaspora, de sous-estimer son utilité, et a conclu en soutenant l'absurde thèse qu'une diaspora plus forte signifierait une Arménie plus faible. Des propos qui ont soulevé un tollé tant dans l'hémicycle, avec les réponses cinglantes apportées par les députés Lilith Kalestian et Kera Manoukian, qui ont rappelé le rôle politique essentiel que joue la diaspora aux côtés de l'Arménie pour défendre la cause arménienne depuis des décennies, et cela avant même que l'Arménie ne devienne indépendante. Des propos auxquels a également répondu Murat Papazian dans un long plaidoyer, qui se conclut par ces mots « Monsieur Yeroyan, votre mandat et celui de vos collègues est temporaire, la nation arménienne est permanente. Vous demandez qui est Murat Papazian ? Je suis un Arménien parmi des millions d'autres, héritier d'une histoire que personne ne pourra abolir, engagé au service d'une patrie que personne ne pourra me confisquer. Je ne demande pas au gouvernement de Nikol Pachinian la permission d'être arménien, je ne lui demande pas davantage l'autorisation de défendre l'Arménie, l'Artsakh, les prisonniers de Bakou ou la vérité historique du génocide. Nous poursuivrons notre combat pour l'indépendance, la souveraineté et la sécurité de la République d'Arménie. Nous continuerons à défendre son peuple, son patrimoine et ses intérêts dans tous les pays où nous sommes présents. Une diaspora forte n'est pas une menace pour l'Arménie, elle est une profondeur stratégique, une force diplomatique, culturelle, économique et politique indispensable. Affaiblir la diaspora, c'est affaiblir l'Arménie. Les dresser l'une contre l'autre, c'est servir le projet de ceux qui veulent réduire la nation arménienne au silence. À cette entreprise, nous opposerons notre mémoire, notre unité, notre détermination. Les gouvernements passent, l'Arménie et la nation arménienne demeurent, conclut Murat Papazian. Autre exemple de provocation, le vice-président de l'Assemblée nationale, Vahakun Aleksanian, n'a rien trouvé de mieux que de comparer mardi l'archevêque Bagrat Kalestanian à Oussama Ben Laden, le dirigeant djihadiste d'Al-Qaïda, à qui on doit les attentats du World Trade Center, l'accusant de préparer des attentats sanglants en Arménie, alors qu'au tribunal, ces accusations ont été réduites à néant, au point que Mgr Bagrat a été relâché de prison, ni même plus assigné à résidence, juste avec l'obligation de se présenter au procès. Autre méthode de pourrissement de la situation, celle qui consiste pour le président de l'Assemblée et les deux vice-présidents de contrat civil, de systématiquement commenter négativement les interventions des députés de l'opposition à la fin de leur intervention en tribune, sans que ceux-ci ne puissent répondre, voire en les rappelant alors si ceux-ci venaient à contester. C'est exactement ce qui s'est passé, par exemple, mercredi, à la fin de l'intervention de David Gasignan, député d'Arménie-Forte, où Vahken Alexianian lui a fait au micro une remarque désobligeante alors qu'il regagnait son siège. Et face au député qui lui reprochait son attitude, le vice-président Vahken Alexianian a demandé aux

pas trompé, Narek Garabedian qui dirige le groupe Arménifort et Anna Grigorian qui dirige le groupe Ayastan, parlant de sabotage pour éloigner les députés des préoccupations réelles des Arméniens, à savoir le programme et les mesures qu'entend prendre le gouvernement de Nikol Pachinian. Et justement jeudi, Nikol Pachinian a présenté sa feuille de route pour les 5 années à venir, insistant qu'elle serait basée sur l'idéologie de l'Arménie réelle et déclarant que le pays entrait ainsi dans la 4ème République. Rien que ça. La précédente, à savoir la 3ème République, était fondée pour lui, dès le premier jour, sur une logique de conflit, a expliqué le Premier ministre, car selon lui, elle a, lors de sa proclamation, inscrit l'objectif de l'État dans le rétablissement de la justice historique et du mouvement du Karabakh, ce qui constituait l'une des voies de mise en œuvre concrète de ce principe, a-t-il insisté, contestant une nouvelle fois la légitimité du combat de l'indépendance de l'Artsakh. À l'opposé, la 4ème République est fondée sur la logique de paix, a souligné Nikol Pachinian, notant qu'au cours des 8 dernières années, le gouvernement a ouvert des perspectives inédites dont les actions concrètes ont permis d'inscrire l'Arménie à l'agenda de la paix inscrite à son programme dès sa révolution, dite de velours de 2018, a-t-il affirmé, mais dont l'application a été différée par la pandémie du Covid, les guerres et la situation d'après-guerre. Mais selon Nikol Pachinian, la paix et le nouvel environnement instauré permettent de reprendre pleinement la réalisation de ses objectifs de 2018. Outre cette nouvelle définition de l'idéologie et la proclamation d'une 4ème République, le programme présenté rebat sensiblement l'écart de la politique étrangère de l'Arménie par rapport au précédent. Le changement est particulièrement prononcé concernant l'Azerbaïdjan. Le programme de 2021 accusait Bakou de ne pas respecter certaines dispositions de la déclaration de cessez-le-feu de novembre 2020 et évoquait les incursions azéries sur le territoire arménien, ainsi que les déclarations contenant des menaces de recours à la force. Dans le programme 2021-2026, l'Artsakh constituait l'un des principaux dossiers de la politique étrangère de l'Arménie, qui était présenté comme une garantie de la sécurité de sa population. Sans surprise, l'Artsakh a totalement disparu du nouveau programme, qui ouvre au contraire l'agenda du politique étrangère bilatérale et l'institutionnalisation de la paix sur l'Azerbaïdjan. Il prévoit la signature et la ratification d'un accord de paix, la poursuite de la délimitation et de la démarcation de la frontière, le développement des contacts entre les sociétés civiles et les milieux d'affaires, ainsi que la promotion du commerce bilatéral. La Turquie connaît un repositionnement similaire, le programme de 2021 insistait sur l'absence de relations diplomatiques, la fermeture de la frontière et ce qu'il qualifiait d'implication ouverte de la Turquie dans la guerre des 44 jours, tout en réaffirmant la volonté de l'Arménie de normaliser les relations sans condition préalable. Dans le nouveau document, la normalisation avec la Turquie constitue la 2ème priorité de politique étrangère bilatérale, immédiatement après l'Azerbaïdjan. Le changement le plus frappant concerne sans surprise la Russie, premier pays mentionné dans le programme de 2021, qui arrive désormais en 8ème position. Après les 4 voisins immédiats de l'Arménie, l'Azerbaïdjan, la Turquie, l'Iran et la Géorgie, suivi de l'Union européenne, des États-Unis, de la France, et enfin la Russie, la Chine et l'Inde. Une modification du classement qui s'accompagne d'un changement de vocabulaire. Il y a 5 ans, Yerevan qualifiait les relations avec Moscou d'alliance stratégique arméno-russe et s'engageait à renforcer les relations d'alliance et le partenariat stratégique. Le nouveau programme présente désormais la Russie comme un partenaire avec lequel les relations doivent être transformées et approfondies. De même, l'Arménie compte intensifier ses relations avec l'Ukraine, comme en témoigne le déplacement à Kiev en début de semaine du vice-ministre des Affaires étrangères, Vahan Kostanian, où il s'est brièvement entretenu avec le président ukrainien Volodymyr Zelensky et le ministre des Affaires étrangères, Andrei Sybiha. Une cette visite en Ukraine intervient au moment où les bombardements entre les deux pays s'intensifient et touchent de nombreux sites civils, tant en Ukraine qu'en Russie. On se souvient que l'invitation faite par Nikol Pachinian de venir à Yerevan à Volodymyr Zelensky pour le sommet de la communauté politique européenne avait déclenché la fureur de Moscou et que cette fureur s'était poursuivie par des mesures de rétorsion sur les exportations de produits arméniens vers la Russie, comme les produits laitiers, les fleurs, les alcools et spiritueux ou encore les fruits et légumes. Vladimir Poutine a même émis une injonction pour que l'Arménie organise avant la fin de l'année un référendum, soit sur sa volonté d'adhérer à l'Union européenne, soit sur sa volonté de quitter l'Union eurasiatique, reprochant à l'Arménie de profiter des deux systèmes. En réponse, le gouvernement arménien a annoncé qu'il entendait geler les avoirs des entreprises russes qui tenteraient de contourner les mesures d'embargo décrétées par l'Union européenne en passant via des banques arméniennes. Une première pour l'Arménie qui a elle-même basé une bonne partie de son développement économique sur des opérations d'import-export avec l'Union européenne et à destination de la Russie. On retrouve cette rhétorique contre la Russie dans le plan présenté par Nikol Pachinian jeudi, où le vocabulaire autrefois employé pour la Russie est désormais utilisé pour d'autres partenaires. Les relations avec l'Iran sont ainsi décrites comme étant de nature stratégique.

stratégique, tandis que la Géorgie, l'Union européenne, les États-Unis, la France, la Chine sont évoqués dans le cadre de partenariats stratégiques, mais plus la Russie. Une feuille de route que Nicole Pachignan assume personnellement, estimant que son choix d'abandonner l'indépendance de l'Artsakh a permis de sauver l'indépendance de l'Arménie. Une feuille de route qui sera présentée au Parlement pour discussion et validation la semaine prochaine, ce qui promet des débats, là encore, houleux, avec l'opposition. Fin de ce journal de la semaine qui reprend un bouquet des informations des journaux quotidiens de Hype FM.

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1: Bonjour et bienvenue pour ce journal de la semaine de IBFM. L'Assemblée nationale arménienne, dans sa nouvelle configuration, issue des élections du 9 juin dernier, a eu sa séance inaugurale le 2 août, soit près de 2 mois plus tard. Depuis le 2 août, 16 séances de travail se sont tenues. 16 séances de travail qui n'ont concerné que l'organisation interne du Parlement, à savoir l'élection du président, des vice-présidents et des présidents des commissions. Et encore, ce dernier point n'est pas fini puisque la majorité contrat civil a rejeté les candidats présentés par l'opposition pour la présidence de 2 commissions que la Constitution donne obligatoirement à l'opposition. C'est donc peu dire que les débats dans cette nouvelle Assemblée sont tendus. Et c'est une assemblée même à front renversé à laquelle on assiste, où la majorité multiplie les provocations et les propos insultants, alors que l'opposition, que ce soit les groupes Arménifort ou Ayastan, joue la carte de la responsabilité et de l'unité nationale. Et à chaque jour, son petit scandale politique, juste pour provoquer la fureur de l'opposition, ralentir les débats, provoquer des suspensions de séance. Cela a commencé par des attaques et des propos insultants lancés par les députés de contrat civil contre le catholicos de tous les Arméniens, Karekin II, puis contre les anciens présidents de la République, Levonter Petrosyan, Robert Kocharyan ou Serge Sarkissian, accusés de tous les maux de la terre et désignant nominativement les élus de l'opposition comme leurs valets. Des insultes également contre Samuel Garabedian ou Gagik Zaroukian, accusés d'être des agents de l'étranger. D'autres demandent la parole pour réciter des poèmes ou pour parler pendant 10 minutes de leur passion pour la boxe ou pour le dernier livre qu'ils ont lu. Puis ce sont les dirigeants de la Première République arménienne qui ont été visés, ainsi que les militants de la cause arménienne de la diaspora. Ainsi, Armen Khodoyan, qui brigue ni plus ni moins que la présidence de la Commission des Affaires étrangères du Parlement, s'est interrogé sur qui était Aram Amparian, directeur du bureau de la cause arménienne à Washington, Kaspar Garabedian, directeur du bureau de la cause arménienne à Bruxelles, et Murat Papazian, co-président du CCAF et membre du bureau mondial de la FRAT à Chakchoun. Et au nom de combien de personnes il s'exprimait? Au cours de son propos, ce député a surtout tenté de dévaloriser la diaspora, de sous-estimer son utilité et a conclu en soutenant l'absurde thèse qu'une diaspora plus forte signifierait une Arménie plus faible. Des propos qui ont soulevé un tollé tant dans l'hémicycle avec les réponses cinglantes apportées par les députés Levit Kalestian et Kerem Manoukian qui ont rappelé le rôle politique essentiel que joue la diaspora aux côtés de l'Arménie pour défendre la cause arménienne depuis des décennies et cela avant même que l'Arménie ne devienne indépendante. Des propos auxquels a également répondu Murat Papazian dans un long plaidoyer qui se conclut par ces mots « Monsieur Yeroyan, votre mandat et celui de vos collègues est temporaire, la nation arménienne est permanente. Vous demandez qui est Murat Papazian. Je suis un Arménien parmi des millions d'autres, héritier d'une histoire que personne ne pourra abolir, engagé au service d'une patrie que personne ne pourra me confisquer. Je ne demande pas au gouvernement de Nicole Pachinian la permission d'être arménien, je ne lui demande pas davantage l'autorisation de défendre l'Arménie, l'Artsakh, les prisonniers de Bakou ou la vérité historique du génocide. Nous poursuivrons notre combat pour l'indépendance, la souveraineté et la sécurité de la République d'Arménie. Nous continuerons à défendre son peuple, son patrimoine et ses intérêts dans tous les pays où nous sommes présents. Une diaspora forte n'est pas une menace pour l'Arménie, elle est une profondeur stratégique, une force diplomatique, culturelle, économique et politique indispensable. Affaiblir la diaspora, c'est affaiblir l'Arménie. Les dresser l'une contre l'autre, c'est servir le projet de ceux qui veulent réduire la nation arménienne au silence. À cette entreprise, nous opposerons notre mémoire, notre unité, notre détermination. Les gouvernements passent, l'Arménie et la nation arménienne demeurent, conclut Murat Papazian. Autre exemple de provocation, le vice-président de l'Assemblée nationale, Vahakun Alexanian, n'a rien trouvé de mieux que de comparer mardi l'archevêque Bagrat Kalestanian à Oussama Ben Laden, le dirigeant djihadiste d'Al-Qaïda, à qui on doit les attentats du World Trade Center. L'accusant de préparer des attentats sanglants en Arménie, alors qu'au tribunal, ces accusations ont été réduites à néant, au point que Mgr Bagrat a été relâché de prison, ni même plus assigné à résidence, juste avec l'obligation de se présenter au procès. Autre méthode de pourrissement de la situation, celle qui consiste pour le président de l'Assemblée et les 2 vice-présidents de contrat civil de systématiquement commenter négativement les interventions des députés de l'opposition à la fin de leur intervention en tribune, sans que ceux-ci ne puissent répondre, voire en les rappelant alors si ceux-ci venaient à contester. C'est exactement ce qui s'est passé, par exemple, mercredi, à la fin de l'intervention de David Gasignan, député d'Arménie-Forte, où Vahken Alexianian lui a fait au micro une remarque désobligeante alors qu'il regagnait son siège. Et face au député qui lui reprochait son attitude, le vice-président Vahken Alexianian a demandé aux agents de la sécurité d'entrer dans l'hémicycle pour expulser le député Gasignan. Une première pour cette mandature, Gasignan a enfin décidé de quitter l'Assemblée de son plein gré en utilisant une autre sortie, mais par solidarité, l'ensemble des députés de l'opposition ont quitté l'hémicycle provoquant une suspension de séance. Une attitude de la majorité contrat civil qui bloque donc le fonctionnement de l'Assemblée avec un but presque affiché, retarder le plus longtemps possible la venue à l'Assemblée nationale de Nicole Pachignan et dans l'intervalle de provoquer un incident majeur qui entraîne le départ des députés de l'opposition et ainsi permettre d'avoir pour contrat civil une majorité constitutionnelle que les urnes ne lui ont pas donnée. Mais la ficelle est grosse et les députés de l'opposition ne s'y laissent pas tromper. Narek Galabedian, qui dirige le groupe Arménie-Forte, et Anna Grigorian, qui dirige le groupe Ayastan, parlant de sabotage pour éloigner les députés des préoccupations réelles des Arméniens, à savoir le programme et les mesures qu'entend prendre le gouvernement de Nicole Pachignan. Et justement jeudi, Nicole Pachignan a présenté sa feuille de route pour les 5 années à venir, insistant qu'elle serait basée sur l'idéologie de l'Arménie réelle et déclarant que le pays entrait ainsi dans la 4ème République. Rien que ça. La précédente, à savoir la 3ème République, était fondée pour lui, dès le premier jour, sur une logique de conflit, a expliqué le Premier ministre, car selon lui, elle a, lors de sa proclamation, inscrit l'objectif de l'État dans le rétablissement de la justice historique et du mouvement du Karabakh, ce qui constituait l'une des voies de mise en œuvre concrète de ce principe, a-t-il insisté, contestant une nouvelle fois la légitimité du combat de l'indépendance de l'Artsakh. À l'opposé, la 4ème République est fondée sur la logique de paix, a souligné Nicole Pachignan, notant qu'au cours des 8 dernières années, le gouvernement a ouvert des perspectives inédites dont les actions concrètes ont permis d'inscrire l'Arménie à l'agenda de la paix inscrite à son programme dès sa révolution, dite de velours de 2018, a-t-il affirmé, mais dont l'application a été différée par la pandémie du Covid, les guerres et la situation d'après-guerre. Mais selon Nicole Pachignan, la paix et le nouvel environnement instauré permettent de reprendre pleinement la réalisation de ses objectifs de 2018. Outre cette nouvelle définition de l'idéologie et la proclamation d'une 4ème République, le programme présenté rebat sensiblement l'écart de la politique étrangère de l'Arménie par rapport au précédent. Le changement est particulièrement prononcé concernant l'Azerbaïdjan. Le programme de 2021 accusait Bakou de ne pas respecter certaines dispositions de la déclaration de cessez-le-feu de novembre 2020 et évoquait les incursions azéries sur le territoire arménien, ainsi que les déclarations contenant des menaces de recours à la force. Dans le programme 2021-2026, l'Artsakh constituait l'un des principaux dossiers de la politique étrangère de l'Arménie, qui était présenté comme une garantie de la sécurité de sa population. Sans surprise, l'Artsakh a totalement disparu du nouveau programme, qui ouvre au contraire l'agenda du politique étrangère bilatérale et l'institutionnalisation de la paix sur l'Azerbaïdjan. Il prévoit la signature et la ratification d'un accord de paix, la poursuite de la délimitation et de la démarcation de la frontière, le développement des contacts entre les sociétés civiles et les milieux d'affaires, ainsi que la promotion du commerce bilatéral. La Turquie connaît un repositionnement similaire, le programme de 2021 insistait sur l'absence de relations diplomatiques, la fermeture de la frontière et ce qu'il qualifiait d'implication ouverte de la Turquie dans la guerre des 44 jours, tout en réaffirmant la volonté de l'Arménie de normaliser les relations sans condition préalable. Dans le nouveau document, la normalisation avec la Turquie constitue la 2ème priorité de politique étrangère bilatérale, immédiatement après l'Azerbaïdjan. Le changement le plus frappant concerne sans surprise la Russie, premier pays mentionné dans le programme de 2021, qui arrive désormais en 8ème position. Après les 4 voisins immédiats de l'Arménie, l'Azerbaïdjan, la Turquie, l'Iran et la Géorgie, suivi de l'Union Européenne, des États-Unis, de la France, et enfin la Russie, la Chine et l'Inde. Une modification du classement qui s'accompagne d'un changement de vocabulaire. Il y a 5 ans, Yerevan qualifiait les relations avec Moscou d'alliance stratégique arméno-russe et s'engageait à renforcer les relations d'alliance et le partenariat stratégique. Le nouveau programme présente désormais la Russie comme un partenaire avec lequel les relations doivent être transformées et approfondies. De même, l'Arménie compte intensifier ses relations avec l'Ukraine, comme en témoigne le déplacement à Kiev en début de semaine du vice-ministre des Affaires étrangères, Vahan Kostanyan, où il s'est brièvement entretenu avec le président ukrainien Volodymyr Zelensky et le ministre des Affaires étrangères, Andrei Sybiha. Cette visite en Ukraine intervient au moment où les bombardements entre les deux pays s'intensifient et touchent de nombreux sites civils, tant en Ukraine qu'en Russie. On se souvient que l'invitation faite par Nicole Pachinian de venir à Yerevan à Volodymyr Zelensky pour le sommet de la communauté politique européenne avait déclenché la fureur de Moscou et que cette fureur s'était poursuivie par des mesures de rétorsion sur les exportations de produits arméniens vers la Russie, comme les produits laitiers, les fleurs, les alcools et spiritueux ou encore les fruits et légumes. Vladimir Poutine a même émis une injonction pour que l'Arménie organise avant la fin de l'année un référendum, soit sur sa volonté d'adhérer à l'Union européenne, soit sur sa volonté de quitter l'Union eurasiatique, reprochant à l'Arménie de profiter des deux systèmes. En réponse, le gouvernement arménien annonçait qu'il entendait geler les avoirs des entreprises russes qui tenteraient de contourner les mesures d'embargo décrétées par l'Union européenne en passant via des banques arméniennes. Une première pour l'Arménie qui a elle-même basé une bonne partie de son développement économique sur des opérations d'import-export avec l'Union européenne et à destination de la Russie. On retrouve cette rhétorique contre la Russie dans le plan présenté par Nicole Pachinian jeudi, où le vocabulaire autrefois employé pour la Russie est désormais utilisé pour d'autres partenaires. Les relations avec l'Iran sont ainsi décrites comme étant de nature stratégique, tandis que la Géorgie, l'Union européenne, les États-Unis, la France, la Chine sont évoquées dans le cadre de partenariats stratégiques, mais plus la Russie. Une feuille de route que Nicole Pachinian assume personnellement, estimant que son choix d'abandonner l'indépendance de l'Assad a permis de sauver l'indépendance de l'Arménie. Une feuille de route qui sera présentée au Parlement pour discussion et validation la semaine prochaine, ce qui promet des débats, là encore, houleux, avec l'opposition. Fin de ce journal de la semaine qui reprend un bouquet des informations des journaux quotidiens de Hype FM.

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2: Bonjour et bienvenue pour ce journal de la semaine de IBFM. L'Assemblée nationale arménienne, dans sa nouvelle configuration, issue des élections du 9 juin dernier, a eu sa séance inaugurale le 2 août, soit près de 2 mois plus tard. Depuis le 2 août, 16 séances de travail se sont tenues. 16 séances de travail qui n'ont concerné que l'organisation interne du Parlement, à savoir l'élection du président, des vice-présidents et des présidents des commissions. Et encore, ce dernier point n'est pas fini puisque la majorité contrat civil a rejeté les candidats présentés par l'opposition pour la présidence de 2 commissions que la Constitution donne obligatoirement à l'opposition. C'est donc peu dire que les débats dans cette nouvelle assemblée sont tendus. Et c'est une assemblée même à front renversé à laquelle on assiste, où la majorité multiplie les provocations et les propos insultants, alors que l'opposition, que ce soit les groupes Arménie Forte ou Ayastan, joue la carte de la responsabilité et de l'unité nationale. Et à chaque jour, son petit scandale politique, juste pour provoquer la fureur de l'opposition, ralentir les débats, provoquer des suspensions de séance. Cela a commencé par des attaques et des propos insultants lancés par les députés de contrat civil contre le catholicos de tous les Arméniens, Karekin II, puis contre les anciens présidents de la République, Levonter Petrosyan, Robert Kocharyan ou Serge Sarkissian, accusés de tous les maux de la terre et désignant nominativement les élus de l'opposition comme leurs valets. Des insultes également contre Samuel Garabedian ou Gagik Zaroukian, accusés d'être des agents de l'étranger. D'autres demandent la parole pour réciter des poèmes ou pour parler pendant 10 minutes de leur passion pour la boxe ou pour le dernier livre qu'ils ont lu. Puis ce sont les dirigeants de la Première République arménienne qui ont été visés, ainsi que les militants de la cause arménienne de la diaspora. Ainsi, Armen Khodoyan, qui brigue ni plus ni moins que la présidence de la Commission des Affaires étrangères du Parlement, s'est interrogé sur qui était Aram Amparian, directeur du bureau de la cause arménienne à Washington, Kaspar Garabedian, directeur du bureau de la cause arménienne à Bruxelles, et Murat Papazian, co-président du CCAF et membre du bureau mondial de la FRH à Chakchoun. Et au nom de combien de personnes il s'exprimait? Au cours de son propos, ce député a surtout tenté de dévaloriser la diaspora, de sous-estimer son utilité, et a conclu en soutenant l'absurde thèse qu'une diaspora plus forte signifierait une Arménie plus faible. Des propos qui ont soulevé un tollé tant dans l'hémicycle, avec les réponses cinglantes apportées par les députés Levit Kalestian et Kerem Manoukian, qui ont rappelé le rôle politique essentiel que joue la diaspora aux côtés de l'Arménie pour défendre la cause arménienne depuis des décennies, et cela avant même que l'Arménie ne devienne indépendante. Des propos auxquels a également répondu Murat Papazian dans un long plaidoyer qui se conclut par ces mots « Monsieur Yeroyan, votre mandat et celui de vos collègues est temporaire, la nation arménienne est permanente. Vous demandez qui est Murat Papazian. Je suis un Arménien parmi des millions d'autres, héritier d'une histoire que personne ne pourra abolir, engagé au service d'une patrie que personne ne pourra me confisquer. Je ne demande pas au gouvernement de Nicole Pachinian la permission d'être arménien, je ne lui demande pas davantage l'autorisation de défendre l'Arménie, l'Artsakh, les prisonniers de Bakou ou la vérité historique du génocide. Nous poursuivrons notre combat pour l'indépendance, la souveraineté et la sécurité de la République d'Arménie. Nous continuerons à défendre son peuple, son patrimoine et ses intérêts dans tous les pays où nous sommes présents. Une diaspora forte n'est pas une menace pour l'Arménie, elle est une profondeur stratégique, une force diplomatique, culturelle, économique et politique indispensable. Affaiblir la diaspora, c'est affaiblir l'Arménie. Les dresser l'une contre l'autre, c'est servir le projet de ceux qui veulent réduire la nation arménienne au silence. À cette entreprise, nous opposerons notre mémoire, notre unité, notre détermination. Les gouvernements passent, l'Arménie et la nation arménienne demeurent, conclut Murat Papazian. Autre exemple de provocation, le vice-président de l'Assemblée nationale, Vahakun Aleksanian, n'a rien trouvé de mieux que de comparer mardi l'archevêque Bagrat Kalestanian à Oussama Ben Laden, le dirigeant djihadiste d'Al-Qaïda, à qui on doit les attentats du World Trade Center. L'accusant de préparer des attentats sanglants en Arménie, alors qu'au tribunal, ces accusations ont été réduites à néant, au point que Mgr Bagrat a été relâché de prison, ni même plus assigné à résidence, juste avec l'obligation de se présenter au procès. Autre méthode de pourrissement de la situation, celle qui consiste pour le président de l'Assemblée et les 2 vice-présidents de contrat civil, de systématiquement commenter négativement les interventions des députés de l'opposition à la fin de leur intervention en tribune, sans que ceux-ci ne puissent répondre, voire en les rappelant alors si ceux-ci venaient à contester. C'est exactement ce qui s'est passé, par exemple, mercredi, à la fin de l'intervention de David Gazignan, député d'Arménie-Forte, où Vahakken Alexianian lui a fait au micro une remarque désobligeante alors qu'il regagnait son siège. Et face au député qui lui reprochait son attitude, le vice-président Vahakken Alexianian a demandé aux agents de la sécurité d'entrer dans l'hémicycle pour expulser le député Gazignan. Une première pour cette mandature, Gazignan a enfin décidé de quitter l'Assemblée de son plein gré en utilisant une autre sortie, mais par solidarité, l'ensemble des députés de l'opposition ont quitté l'hémicycle provoquant une suspension de séance. Une attitude de la majorité contrat civil qui bloque donc le fonctionnement de l'Assemblée avec un but presque affiché, retarder le plus longtemps possible la venue à l'Assemblée nationale de Nicole Pachignan et dans l'intervalle de provoquer un incident majeur qui entraîne le départ des députés de l'opposition et ainsi permettre d'avoir pour contrat civil une majorité constitutionnelle que les urnes ne lui ont pas donnée. Mais la ficelle est grosse et les députés de l'opposition ne s'y laissent pas tromper. Nalec Galabedian, qui dirige le groupe Arménie-Forte, et Anna Grigorian, qui dirige le groupe Ayastan, parlant de sabotage pour éloigner les députés des préoccupations réelles des Arméniens, à savoir le programme et les mesures qu'entend prendre le gouvernement de Nicole Pachignan. Et justement jeudi, Nicole Pachignan a présenté sa feuille de route pour les 5 années à venir, insistant qu'elle serait basée sur l'idéologie de l'Arménie réelle et déclarant que le pays entrait ainsi dans la 4ème République. Rien que ça. La précédente, à savoir la 3ème République, était fondée pour lui, dès le premier jour, sur une logique de conflit, a expliqué le Premier ministre, car selon lui, elle a, lors de sa proclamation, inscrit l'objectif de l'État dans le rétablissement de la justice historique et du mouvement du Karabakh, ce qui constituait l'une des voies de mise en œuvre concrète de ce principe, a-t-il insisté, contestant une nouvelle fois la légitimité du combat de l'indépendance de l'Artsakh. À l'opposé, la 4ème République est fondée sur la logique de paix, a souligné Nicole Pachignan, notant qu'au cours des 8 dernières années, le gouvernement a ouvert des perspectives inédites dont les actions concrètes ont permis d'inscrire l'Arménie à l'agenda de la paix inscrite à son programme dès sa révolution, dite de velours de 2018, a-t-il affirmé, mais dont l'application a été différée par la pandémie du Covid, les guerres et la situation d'après-guerre. Mais selon Nicole Pachignan, la paix et le nouvel environnement instauré permettent de reprendre pleinement la réalisation de ses objectifs de 2018. Outre cette nouvelle définition de l'idéologie et la proclamation d'une 4ème République, le programme présenté rebat sensiblement l'écart de la politique étrangère de l'Arménie par rapport au précédent. Le changement est particulièrement prononcé concernant l'Azerbaïdjan. Le programme de 2021 accusait Bakou de ne pas respecter certaines dispositions de la déclaration de cessez-le-feu de novembre 2020 et évoquait les incursions azéries sur le territoire arménien, ainsi que les déclarations contenant des menaces de recours à la force. Dans le programme 2021-2026, l'Artsakh constituait l'un des principaux dossiers de la politique étrangère de l'Arménie, qui était présenté comme une garantie de la sécurité de sa population. Sans surprise, l'Artsakh a totalement disparu du nouveau programme, qui ouvre au contraire l'agenda du politique étrangère bilatérale et l'institutionnalisation de la paix sur l'Azerbaïdjan. Il prévoit la signature et la ratification d'un accord de paix, la poursuite de la délimitation et de la démarcation de la frontière, le développement des contacts entre les sociétés civiles et les milieux d'affaires, ainsi que la promotion du commerce bilatéral. La Turquie connaît un repositionnement similaire, le programme de 2021 insistait sur l'absence de relations diplomatiques, la fermeture de la frontière et ce qu'il qualifiait d'implication ouverte de la Turquie dans la guerre des 44 jours, tout en réaffirmant la volonté de l'Arménie de normaliser les relations sans conditions préalables. Dans le nouveau document, la normalisation avec la Turquie constitue la 2ème priorité de politique étrangère bilatérale, immédiatement après l'Azerbaïdjan. Le changement le plus frappant concerne sans surprise la Russie, premier pays mentionné dans le programme de 2021, qui arrive désormais en 8ème position. Après les 4 voisins immédiats de l'Arménie, l'Azerbaïdjan, la Turquie, l'Iran et la Géorgie, suivi de l'Union européenne, des États-Unis, de la France, et enfin la Russie, la Chine et l'Inde. Une modification du classement qui s'accompagne d'un changement de vocabulaire. Il y a 5 ans, Yerevan qualifiait les relations avec Moscou d'alliance stratégique arméno-russe et s'engageait à renforcer les relations d'alliance et le partenariat stratégique. Le nouveau programme présente désormais la Russie comme un partenaire avec lequel les relations doivent être transformées et approfondies. De même, l'Arménie compte intensifier ses relations avec l'Ukraine, comme en témoigne le déplacement à Kiev en début de semaine du vice-ministre des Affaires étrangères, Vahan Kostanyan, où il s'est brièvement entretenu avec le président ukrainien Volodymyr Zelensky et le ministre des Affaires étrangères, Andrei Sybiha. Cette visite en Ukraine intervient au moment où les bombardements entre les deux pays s'intensifient et touchent de nombreux sites civils, tant en Ukraine qu'en Russie. On se souvient que l'invitation faite par Nicole Pachinian de venir à Yerevan à Volodymyr Zelensky pour le sommet de la communauté politique européenne avait déclenché la fureur de Moscou et que cette fureur s'était poursuivie par des mesures de rétorsion sur les exportations de produits arméniens vers la Russie, comme les produits laitiers, les fleurs, les alcools et spiritueux ou encore les fruits et légumes. Vladimir Poutine a même émis une injonction pour que l'Arménie organise avant la fin de l'année un référendum, soit sur sa volonté d'adhérer à l'Union européenne, soit sur sa volonté de quitter l'Union eurasiatique, reprochant à l'Arménie de profiter des deux systèmes. En réponse, le gouvernement arménien annonçait qu'il entendait geler les avoirs des entreprises russes qui tenteraient de contourner les mesures d'embargo décrétées par l'Union européenne en passant via des banques arméniennes. Une première pour l'Arménie qui a elle-même basé une bonne partie de son développement économique sur des opérations d'import-export avec l'Union européenne et à destination de la Russie. On retrouve cette rhétorique contre la Russie dans le plan présenté par Nicole Pachinian jeudi, où le vocabulaire autrefois employé pour la Russie est désormais utilisé pour d'autres partenaires. Les relations avec l'Iran sont ainsi décrites comme étant de nature stratégique, tandis que la Géorgie, l'Union européenne, les États-Unis, la France, la Chine sont évoquées dans le cadre de partenariats stratégiques, mais plus la Russie. Une feuille de route que Nicole Pachinian assume personnellement, estimant que son choix d'abandonner l'indépendance de l'Artsakh a permis de sauver l'indépendance de l'Arménie. Une feuille de route qui sera présentée au Parlement pour discussion et validation la semaine prochaine, ce qui promet des débats, là encore, houleux, avec l'opposition. Fin de ce journal de la semaine qui reprend un bouquet des informations des journaux quotidiens de Hype FM.

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0: hello, hello, Barlev Z, Barlev Bolorin, les amis, Barigalous, vous écoutez la parenthèse sur Hype FM 99.5 FM chaque samedi à midi en direct live depuis les studios d'Alfortville, les amis. Hello, bienvenue, merci d'être avec nous, merci de nous suivre chaque samedi, ça fait très plaisir, très très plaisir. Voilà, la chaleur est de retour peu à peu, ça va monter, le Celsius, le Mercure, voilà, ça va continuer à monter. Et aujourd'hui on a des très belles émissions, une très belle émission de très beaux sujets. Puis on n'est pas venu tout seul, avec moi il y a Noémie, ça va Noémie?
1: Salut Bolorine.
0: Hello, hello, merci d'être là, voilà, de présenter aujourd'hui une troupe de danse, une très belle troupe de danse, c'est la troupe Alalat et ils sont avec nous, Barlev Zez.
1: Bonjour.
2: Barlev.
0: Ça va, vous allez bien?
1: Oui, ça va super, et vous?
0: Bah ouais, nickel, ça fait vraiment plaisir de vous voir, Anouche et Salkis, bienvenue, vous êtes, alors Anouche, tu es déjà venue, je ouais. Me souviens, tu étais venue pour parler d'un autre sujet une fois.
1: Ouais, exact, oui, ces locaux me sont très familiers, je suis venue à plusieurs reprises, mais pour une toute autre belle oui. Raison et cause, ouais, pour un projet humanitaire.
0: Ouais, c'était magnifique, c'était un très beau témoignage. Salkis, c'est ta première fois?
2: C'est pas ma première fois, je suis déjà intervenu sur FFM il y a une dizaine d'années.
0: Ah ouais.
2: Mais jamais dans la parenthèse.
0: Ah bah voilà, il y a une première à la parenthèse et la deuxième peut-être du coup à IPFM. En tout cas, bienvenue à vous, c'est trop cool.
2: Merci.
0: De vous avoir avec nous. Ça fait plaisir, vous allez parler de la troupe de danse, donc de la danse. Noémie, c'est toi qui présenteras ça.
1: Oui, et surtout de leur gala en fait, qui aura lieu
0: yes.
1: Le 21 juin, donc restez attentifs.
0: Yes, il faut suivre ça, c'est en première partie d'émission les amis. En deuxième partie, moi non plus je suis pas venue toute seule, je suis accompagnée de Lucie. Hello Lucie.
3: Bonjour.
0: C'est ta première fois pour le coup.
3: Je suis venue en soi il y a 10 ans.
0: Ouais. Ah ouais, toi aussi, vous faites tous pareil.
3: Mais pas pour la même chose, en effet. C'était yes. Avec l'école Saint-Maître par avion.
0: Ok, cool. Bah, aujourd'hui, on va parler avec toi de ton parcours d'ingénieur.
3: Oui.
0: Puisqu'aujourd'hui, tu es étudiante en école d'ingénieur en électronique à l'ENSEA.
3: C'est ça.
0: Et donc, bah, tu vas nous présenter un peu ton parcours, comment t'es arrivée là, tes motivations, qu'est-ce qui t'a donné envie de te lancer là-dedans. C'est sympa parce qu'en plus, on s'est rencontrés, toi et moi, le jour du forum de l'orientation de l'UAF.
3: Oui, c'est ça.
0: On était à la même table parce qu'on présentait le même métier.
3: La coïncidence, vraiment.
0: Yes. Trop bien en tout cas, ouais, voilà, donc il y a au moins deux ingénieurs là,
3: c'est ça.
0: Futurs ingénieurs, mais c'est très cool, bah, on parlera un peu des parcours de chacun, pourquoi pas, bah oui c'est cool, et puis ce sera en deuxième partie d'émission avec toi Lucie, merci d'être là pour
3: plaisir,
0: témoigner.
3: Merci à vous.
0: Ouais, avec aucun problème, ça fait plaisir. Et bien les amis, vous savez au début d'émission on a toujours envie de dire une petite expression en arménienne, c'est l'instant high.
1: Mm-hmm.
0: Et aujourd'hui du coup finalement je sais pas qui c'est qui l'a choisi. Sur quoi est-ce qu'on s'est mis d'accord là? Je crois que Lucie t'avait trouvé un truc rigolo.
3: Oui, donc c'est moi qui commence du coup.
0: Vas-y.
3: Moi mon expression préférée ce serait gueulour hard to gain. Donc c'est donc littéralement ça veut dire repasser le cerveau. Enfin, repasser la tête.
0: Repasser la tête.
3: Ouais. Donc, oui, c'est quelque chose quand ça nous casse la tête,
0: ouais.
3: Ça nous prend la tête, on dit Glores Harto Gomez.
0: Est-ce que tu dis ça parce que tu as eu un parcours d'étudiant où on t'a bien harto quel la tête?
3: Ouais, on peut assimiler ça à la prépa, entre autres, c'est vrai.
0: Ah, génial, pas mal.
1: Et à ma connaissance, il n'y a pas d'autres langues qui utilisent repasser la tête pour dire.
0: Ah, c'est vrai.
1: Je sais pas.
4: J'ai jamais entendu,
3: c'est
4: ouais.
0: C'est
3: vrai. Ouais,
0: non, moi non plus. Ah, je sais pas si vous la connaissiez,
2: Tata? Oui, bien sûr.
1: Sako, il utilise tous les jours, mais on ne dira pas pourquoi.
0: On dira pas pourquoi. En tout cas, ouais, nice. Bah ouais, c'est un très bon, très belle expression ouais. Trouvée, ouais. Que les gens utilisent pas mal et connaissent bien. Donc, nickel, bah bravo.
3: Ouais.
0: Voilà, si jamais vous la connaissez pas, les amis, Golou Hartoukel, maintenant, vous savez ce que c'est.
3: Voilà.
0: Et bah voilà, on va rentrer dans... Pas tout de suite dans le vif du sujet, on va se mettre en jambes, on va se mettre dans l'ambiance un peu plus dansante, festive. On vous propose une petite pause de musique justement pour voilà, pour se mettre dans l'ambiance arménienne un peu sympa. On vous propose Alpi,
1: oui.
0: Qui a sorti un son là dernièrement qui s'appelle Ainani, c'est très sympa, c'est très folklorique. On s'écoute ça et on revient juste après avec la troupe à la.

0: Yes, I Nani de Harpy, très sympa ce petit son. J'aime bien l'ambiance, le folklore, ça nous évoque peut-être la danse, mais oui, j'ai envie de dire la danse, puisque maintenant on enchaîne avec la troupe à la latte.
1: Noémie, c'est à toi. Oui, parce qu'on a du coup, on reçoit aujourd'hui Anouch et Salkis, donc yes. Les danseurs de la troupe à la latte. J'aimerais, s'il vous plaît, que vous commenciez par nous présenter déjà la troupe à la latte. Est-ce que c'est une asso, vous êtes des danseurs professionnels? Et la date de création, par exemple, et où est-ce que vous vous entraînez?
2: Ouais. Alors, la troupe de danse à la latte, c'est effectivement une association. C'est un projet qui est né en 2003 dans les locaux de l'église apostolique arménienne d'Issy-les-Moulineaux. Donc, c'est un projet, en fait, qui a été insufflé, imaginé à l'époque par le conseil paroissial de l'église d'Issy-les-Moulineaux en 2003. Mmh. On a commencé à l'époque, donc on était, nous, très jeunes à cette époque-là, mais avec 25-30 élèves. Et aujourd'hui, la troupe compte plus de 210 élèves.
1: Wow.
2: Donc, l'idée de ce projet, c'était de créer une communauté de jeunes autour de l'église, créer une certaine émulation autour de l'église et inculquer la culture arménienne, enseigner les danses traditionnelles arméniennes aux futures générations.
0: Je pense que c'est un bon point de départ, l'église arménienne.
3: Non, mais oui. Non, mais c'est un point qui est très, très important. Et pour compléter Sarkis, on ressent aussi ce lien encore plus aujourd'hui parce qu'en fait, tout est lié, tout se passe en fait à un étage d'intervalle.
0: Ah,
3: et en fait,
0: excellent.
3: Les dimanches, par exemple, pendant la messe, on a les danseurs de la troupe de danse donc, qui participent à la messe et vice-versa. Donc, le lien entre notre troupe de danse et l'église est vraiment indéfectible. Et on peut le voir à même notre logo. Le thé de Alalat qui est la croix finalement et c'est vraiment quelque chose qui est très très important pour nous dans notre chorégraphie, dans nos costumes et dans notre aussi direction artistique qui est vraiment soulignée.
0: Trop bien.
1: C'est super. Incroyable. Et effectivement, donc c'est toujours l'église. Quand par exemple les Arméniens s'installaient dans une ville, ils créaient l'église, ils fondaient l'église. Il y avait aussi une école en général à côté. Et puis effectivement, voilà, une troupe de danse incroyable. Super. Donc 2003, ça fait quand même pas mal de temps.
3: Bah, on va bientôt fêter nos
2: 25
3: ans.
0: Ouais. Wow.
3: Ouais.
1: Bravo.
0: Excellent, excellent.
1: Et du coup, les lieux d'entraînement, donc c'est à Issy-les-Moulineaux, dans une salle à côté de l'église, vous disiez.
3: C'est dans, enfin,
1: oui.
2: Dans l'église, en fait,
1: dans l'église.
2: Dans la salle paroissiale de l'église. Donc l'église en fait a une salle paroissiale, le centre culturel Nouran Flengian. Donc on fait l'essentiel de nos répétitions dans cette salle là. Il y a des répétitions les lundis, les mardis, les mercredis, les samedis, toute l'après-midi. Mais également à Clamart, où la municipalité de Clamart nous alloue en fait des salles pour qu'on puisse répéter notamment les soirs. Donc les mardis et les mercredis soirs on répète au centre socioculturel du Pavé Blanc de Clamart. Donc on tenait à les remercier de leur soutien depuis ces nombreuses années. Donc voilà.
3: Oui, oui. Et je tenais à rajouter, parce que Sako, peut-être, il le sait pas, mais les filles répètent le lundi aussi à Clamart. Donc je le rajoute parce que... mais le centre socioculturel, vraiment un centre qui nous est très, très familier et qui nous aide énormément dans le développement de notre troupe, des danses, etc. Donc un grand, grand merci à la municipalité également de Clamart.
0: Ah oui, bravo aux villes qui soutiennent cette culture et qui soutiennent également le développement de ce bel art. Si c'est associatif, ça veut dire que ça peut être ouvert à tous les niveaux, pour tous les niveaux de danse?
2: C'est ouvert à tous les niveaux de danse.
0: Super.
2: Aujourd'hui, on a des danseurs de 4 à 34, 35 ans.
3: Prends ton âge.
2: Moi, je fais partie des plus vieux avec un collègue, Varant. Donc effectivement, on est la génération, pour ma part en tout cas, on est la génération qui a démarré en 2003. À l'époque, on avait 10-11 ans.
0: Yes.
2: Des gens sont partis, des gens sont venus, mais on essaye d'être toujours présent pour la troupe et pour les générations futures, essayer de transmettre quelque chose aux plus jeunes comme Anouch, mais également de s'inscrire dans la continuité et aller inscrire nos enfants dès le plus jeune âge pour qu'ils puissent démarrer cette activité dès la maternelle, en fait.
3: Ouais, mais on a eu ce cas de figure, d'ailleurs, petite anecdote, on a eu des spectacles où il y avait l'enfant et le parent qui dansaient sur la même scène. Bah, d'ailleurs, t'as mentionné Valente, mais je crois qu'il en fait
2: Valente
3: partie.
2: L'année dernière.
3: Donc,
2: oui.
3: C'est trop mignon parce qu'en fait, on a vraiment le père et la fille qui se retrouvent sur la même scène. Donc, en fait, ça montre aussi déjà la longévité d'Alalat, donc, qui vraiment perdure depuis maintenant de nombreuses années. Et en plus, cette transmission est, bon, je sais que Sarkis le fera aussi avec ses filles, mais c'est vraiment quelque chose qui est inné en nous, et pour nous c'est vraiment important également de transmettre cette passion pour la danse, parce que nous on a grandi aussi à travers cette troupe, et cette troupe qui est devenue vraiment une grande famille pour nous. Donc non, c'est vraiment très très important, et on le voit nous de nos propres yeux. Donc c'est quelque chose qui nous touche énormément.
2: il faut rappeler également qu'il y a des couples qui se sont
3: créés. Oui, c'est vrai.
0: Bien sûr, évidemment. C'est sûr. Ouais, c'est non, mais c'est vrai, ça crée un écosystème arménien autour d'une passion commune. Et puis même au-delà, ça nous soude en tant qu'Arménien. C'est génial. Ça nous touche même nous quand vous en parlez. Voilà. J'adore.
1: C'est super beau. Et puis vous organisez bientôt un gala de danse, donc c'est le 21 juin à Longjumeau. Parlez-nous un peu de l'événement.
3: Oui, alors comme vous l'aviez bien précisé, donc oui, c'est le 21 juin, donc ça tombe aussi donc durant la fête de la musique. Mm-hmm. Donc le but aussi c'est de célébrer également cette fête, la musique qui est très importante puisque c'est celle qui rythme nos danses. Donc à cette occasion, on a d'importants invités, donc Kamo et Seda Selanian. Kamo, je vais le présenter rapidement, mais je pense que son nom est très très familier à tous. Donc c'est un célèbre, c'est le plus célèbre et le plus on va dire comment je pourrais dire ça en toute humilité. Non, le plus célèbre, ouais, et talentueux, voilà, Doudou Kahaj, qui vient tout droit d'Arménie, donc génial. Il est présent dans de nombreux événements très très importants en Arménie même et dans tout le monde. Et sa fille Seda, donc Seda, c'est la première fois qu'on va danser avec elle. Comme on a déjà eu l'occasion de partager la scène à ses côtés, Seda qui elle donc est chanteuse. Je sais pas si on aura l'occasion d'écouter de ses chansons, mais nous on va l'accompagner, une danse des filles, etc., qui parle un peu, un peu amoureuse, mélancolique, etc. Donc ça incarne bien aussi ces chansons là, et c'est une grande première, donc on a hâte de la rencontrer, de partager la scène avec elle et de célébrer aussi cette fête de la musique. Donc voilà.
0: Ah, c'est très très bien mixé ces deux sujets. Ouais. Comment ça se passe pour ce genre de répétition? Vous avez des sujets, vous savez quel est le sujet sur lequel vous allez danser, et puis vous préparez une choré liée à cette chanson, ou...
3: Qu'est-ce qu'on pourrait dire?
0: Parce que du coup, la logistique est un peu différente avec des chanteurs, peut-être.
3: C'est en général quand il y a des chanteurs, forcément, les chansons sont déjà, on va dire, prédéfinies par les professeurs. Donc c'est vraiment eux dans leur chorégraphie, puisque nous, c'est vraiment les professeurs qui pensent ça. Donc
0: oui, d'accord.
3: Parfois, ils nous racontent aussi des petites anecdotes par rapport à la chanson pour qu'on puisse mieux s'imprégner aussi la vivre, en fait. Donc là, on parle de cette chanson de fille, mais donc c'est comme ça dans toutes les danses, que ça soit avec de la musique propre ou avec des paroles chantées.
0: D'accord.
3: Les profs aussi nous véhiculent et nous font part de vraiment des sentiments qu'on doit vivre en fait à travers la danse, pour qu'on puisse aussi les véhiculer auprès de des spectateurs. Donc,
0: bien
3: voilà.
0: Sûr, ouais. J'imagine.
1: Donc pour les réservations, c'est donc au 06 08 23 35 66 au théâtre de Longjumeau, 20 avenue du Général de Gaulle. Donc voilà, Longjumeau le 21 juin.
2: Et puis ne pas hésiter à prendre contact aussi sur l'ensemble de nos réseaux sociaux.
1: Oui, bien sûr, oui, rappelez-les, oui.
3: Donc principalement sur Instagram. ensemble-du8 à la latte. Donc voilà, je sais que la majeure partie de ceux qui nous écoutent sont actifs sur Instagram, donc n'hésitez pas à nous contacter, on est très très réactifs, ouais. Et on vous répondra avec grand plaisir.
1: Voilà. Vous avez un site aussi internet ou
3: Oui, on a un site internet, mais c'est vrai que pour prendre contact, on préconise nos réseaux sociaux.
1: D'accord, ça marche.
0: Ça sera plus simple pour entrer en contact. Génial. Vous avez fait de la danse, vous, les filles?
1: Oui.
0: Mais si, t'as fait de la danse aussi.
1: Oui.
0: Et ça vous fait quoi d'être sur scène et de transmettre peut-être cette part de culture de ces danses millénaires, ces danses qui font partie de notre histoire. Qu'est-ce que ça vous...
1: C'est indescriptible.
0: C'est vrai. C'est,
1: quand on est sur scène, enfin moi je me rappelle, bon, j'ai fait que 2-3 ans à Yelaz, mais c'est tellement positif, il y a tellement d'énergie en fait qu'on reçoit aussi du public.
3: C'est vrai.
1: Moi, j'avais beaucoup aimé cette expérience.
2: Ouais. Ça transcende, en fait. C'est, ouais. C'est vraiment, on sent cette énergie, aussi bien sur scène ou celle qu'on reçoit du public, effectivement. Et ça nous transcendrait réellement.
0: C'est génial.
4: C'est vraiment ce sentiment de communauté qu'on peut partager avec avec les siens, et puis on peut créer de nouveaux liens qui peuvent durer de longues années, même après par exemple arrêté la danse pour ma part. Et donc c'est toujours un plaisir, en fait, de partager la scène avec un public, et voilà.
0: D'autant plus quand il est arménien et réceptif à la...
3: Ouais. Mais c'est vrai que, pour la petite anecdote, il n'y a pas que les Arméniens qui sont vraiment réceptifs. Enfin, nous, quand on fait des scènes, vraiment, par exemple, dans d'autres villes où il n'y a pas une très grande communauté arménienne, bah, pour vous dire, ils sont d'autant plus vraiment enthousiastes,
1: surpris,
3: surpris. Ouais. Et c'est vrai que le public est quand même assez actif. Et c'est vrai qu'on est assez surpris, nous aussi, parce que, bon, forcément, c'est une culture qui est différente de la leur. Ouais. Mais pour vous dire, vraiment, il y a énormément de personnes non arméniennes qui sont tout aussi intéressés, qui vraiment nous transmettent aussi ces belles énergies-là. Donc, c'est vrai que ça fait plaisir aussi, et ça fait chaud au cœur de recevoir aussi ce genre de retour, en fait, de la part d'un public un peu plus différent que ce qu'on a d'habitude.
0: Bah, c'est bien, ça veut dire que voilà, c'est un langage universel qui parle à tout le monde, finalement. Et vous nous disiez que du coup c'est à Longjumeau qui n'est pas forcément une ville où il y a une grande communauté arménienne, donc c'est ça prouve que vous avez vous arrivez à toucher
2: on arrive à toucher les gens, notre public nous suit.
3: Ouais, ça c'est vrai que
2: on a un public qui est complètement
3: fidèle
2: et d'ailleurs je voulais rebondir à ce qu'Anouche disait.
0: Ouais,
2: donc outre le spectacle du 21 juin, on va se reproduire aussi le 28 juin, donc le dimanche d'après. Donc c'est un groupe de garçons qui va se déplacer à Cannes.
0: Waouh !
2: On va se représenter avec le ballet arménien de Cannes, donc dans la ville de Cannes, à l'espace Miramar.
3: Oui, c'est ça, exactement.
0: C'est long.
2: C'est une scène qu'on a déjà faite l'année dernière. Ils nous ont rappelé encore cette année pour effectuer une prestation. Donc voilà, le public s'élargit d'année en année.
0: Excellent.
4: C'est super.
1: En plus, j'imagine, donc, pour les non-arméniens, les costumes, par exemple, juste les costumes.
3: Mais oui.
1: Ça doit être.
3: Mais même les tresses, hein. Parfois, ils nous arrêtent parce que du coup, on se prépare parfois et on part, donc on marche dans la rue. Mais les gens, ils nous disent, mais c'est quoi, c'est vos cheveux? Ça fait du quoi, etc. Donc, c'est vrai que ça suscite un certain intérêt aussi pour le public non-arménien. Et en effet, les costumes, la scénographie, tout est pensé déjà grâce à nos profs. Mais en fait, c'est quelque chose qui est vraiment important aussi pour eux. Et en fait, ça véhicule un certain intérêt. Ouais, vraiment important.
1: Et puis en plus, tout a une signification.
3: Ah oui.
1: Les nattes, sûrement. Enfin, le fait que les filles en général gardent les cheveux longs, ça, je sais pas
3: c'est
1: trop.
3: C'est ça, ça remonte. Oui. C'est ça, exactement.
0: C'est vrai, ça, c'est rigolo parce que du coup, il y avait un dernier là de spectacle qu'on allait voir. D'ailleurs, mon neveu qui a 5 ans, qui a dansé pour la première fois.
4: C'est trop mignon.
0: C'était tellement chou, on a tous fondu. Mais j'imagine, du coup, quand tu disais ça, il y a des parents, je sais plus, c'est toi, Anouche, il y a des parents avec leurs enfants qui dansent en même temps. Mais la connexion que ça doit faire, c'est incroyable.
2: Oui, c'est exceptionnel. J'ai pas eu l'occasion encore de vivre ce moment.
3: J'espère. Il y pense, il a déjà envie de pleurer. Donc.
2: Ça doit être un sentiment très fort.
0: Mais oui. Et puis c'est vrai, du coup, les filles avaient les tresses longues. Forcément, il y a une signification.
1: Et puis même les taras. Chaque taras, chaque couleur, chaque...
0: Il y a toujours une part d'histoire, une part de culture, quelque chose qui est raconté.
3: Et en plus... directement d'Arménie, d'ailleurs, les taras.
1: Oui,
0: génial.
3: Ouais.
0: Vous collaborez avec des artistes locaux Arménie.
3: Ouais. Donc ça demande une certaine logistique, en effet.
0: Ouais.
3: Mais tous nos costumes, du moins les taras, les costumes traditionnels, viennent directement d'Arménie, faits à la main. Enfin, vraiment, on ne peut qu'être reconnaissant envers ces personnes qui nous fournissent de si beaux costumes. Vraiment.
2: Puis en parlant des costumes, je vous laisse imaginer la quantité de costumes et d'accessoires qu'on peut avoir.
0: Par
2: 210 élèves, chacun danse.
3: Multiplié par 3 ou moins.
2: 3, 4 danses minimum. Donc je vous laisse imaginer la quantité, et puis on tenait aussi à remercier l'ensemble de l'équipe logistique, le staff qu'on a autour de nous.
0: Sûr. Vous êtes beaucoup à gérer tout ça ensemble, l'équipe de la troupe et...
2: Alors on a une administration qui... on est danseurs, mais on fait partie aussi de l'administration d'Arabie.
0: Ouais, bien sûr.
2: Donc on a une dizaine de personnes qui font partie de l'administration. Et à l'intérieur de ces 10 personnes, on a 4 personnes qui sont complètement allouées donc à la logistique, aux costumes, les accessoires, au référencement... ça demande un boulot.
0: Ah bah ouais.
3: Bravo. Et juste j'en profite pour compléter parce qu'on est un peu dans la session remerciements.
0: Vous avez raison, vous avez raison.
3: Mais c'est vrai qu'on le fait pas assez, mais on voulait remercier aussi les parents d'élèves puisqu'ils sont toujours à nos côtés. Enfin, c'est vraiment devenu, l'esprit familial est vraiment présent, donc on souhaitait vraiment les remercier. On sait qu'ils nous écoutent, donc un grand merci aux parents d'élèves et bien évidemment à nos chers professeurs qui, bon, ont besoin de beaucoup de patience avec nous parce que c'est pas tout le temps évident, mais qui nous transmettent voilà des valeurs qui sont très importantes, l'amour pour la danse aussi et cette valeur un peu familiale qu'on a et voilà, c'est grâce à la danse qu'on a nos plus belles amitiés. Ça, c'est un fait. Enfin, moi, je peux en témoigner de ma propre expérience. Donc voilà, un grand big up à tous les danseurs aussi. Et voilà.
0: Yes. Bravo à tous. C'est une très belle famille, une grande famille de la danse arménienne avec la troupe Alalat. Vraiment, bravo à toute l'équipe, à tous les danseurs.
5: Merci beaucoup.
0: Et puis, on vous souhaite vraiment un très très beau gala. Est-ce qu'il y a encore des places? On peut encore acheter des places?
2: Oui, il reste encore quelques places.
0: Allez.
2: Il faudra prendre vite contact avec, avec Zakal ou sur nos réseaux sociaux.
0: Super.
1: Ouais. Vous avez une danse, musique préférée?
3: C'est une bonne question.
2: Pour ma part, je dirais le Yarkushta.
3: Ouais, ça m'étonne pas, moi aussi.
0: Donc, c'est vrai.
2: Effectivement, donc c'est une danse qui symbolise, on va dire, le mieux notre culture.
1: Oui.
2: Ça symbolise la résistance, la bravoure,
0: la puissance.
2: Donc avec le choc des paumes des mains.
1: Oui.
0: Ouais.
2: Donc voilà, pour ma part, je dirais Yarkushta.
0: Ouais. Excellent.
1: Et en plus, ça vous unit parce que je pense que les filles aussi peuvent danser sur cette danse, en arrière-plan des fois ou même avec.
2: En arrière-plan, oui, traditionnellement, c'est une danse qui est dansée par les gardes masculines.
1: Je l'ai déjà vu danser comme ça.
3: Oui, ça arrive.
1: Les deux.
2: Mais ça arrive effectivement que les filles dansent aussi.
3: Oui, parfois dans certaines danses, notamment des petites filles. C'est vrai que les filles aussi se tapent dans les paumes des mains, ça me revient. J'ai pas la danse en tête, mais je sais qu'il y a certaines danses qui sont incluses, mais qui font pas. Enfin, c'est pas un Yarkushta.
0: C'est des éléments qui sont intégrés.
3: Oui, complètement.
0: Excellent.
3: Ouais.
0: Excellent.
3: Et juste, moi, donc je suis d'accord avec Sarkis, mais le Belt, en plus, avec Amos Elianian qui va jouer en live avec la croix. Enfin, on est là, on accessoirise donc les filles avec les tapis traditionnels, mais vraiment dès les premières notes, on a les frissons. Parce qu'on se dit, mais en fait, c'est un numéro qui est phare en fait pour notre troupe de danse.
0: Ouais.
3: Et ça nous fait toujours quelque chose quand on sent aussi les applaudissements du public en fait, qui applaudissent une fois que le Belt est monté en direct.
1: C'est fou.
3: On a déjà un soulagement interne, on va pas mais ça nous procure quelque chose qui est indescriptible. Donc une des danses importantes aussi
1: puis
3: de
1: la
3: notre
1: technique.
3: Groupe.
1: La technique quoi, du Belt. Enfin, c'est...
3: Ouais.
0: En tout cas, il faut absolument aller voir ça. J'en ai un peu les frissons là aussi. Ça y est. Ça donne très très envie de vous voir sur scène. Et on sent la passion quand vous en parlez. On sent cet amour pour notre culture arménienne, la danse arménienne.
3: Oui.
0: Bravo. Il faut continuer à le transmettre comme ça. Et je vois que ça continue bien.
3: Ouais.
0: Donc ça fait très très plaisir à voir. Et puis
1: merci beaucoup.
0: Ouais, merci infiniment. Longue vie à la troupe Alalat, à la danse arménienne, bien sûr. Et puis une prochaine fois, évidemment, vous serez aussi là. N'hésitez pas pour parler de vos prochaines activités de la troupe. Restez avec nous pour la deuxième partie. Mais juste avant la deuxième partie, les amis, on peut marquer une petite pause à nouveau, une petite pause de musique. J'ai choisi Iveta Mukoutchian. J'aurais dû choisir Céda, mais j'avais totalement oublié que
3: elle
0: était
3: chanteuse. Mais c'est pas
0: vrai, une prochaine fois. Allez, tu sais quoi? On se le garde en tête, on s'écoutera ça. Sinon, il faut aller la découvrir sur scène.
3: C'est vrai.
0: Allez, on s'écoute le dernier son de Iveta Mukoutchian, c'est Easy Love. Un peu d'amour, on continue avec l'amour.

0: C'était Easy Love de Yvetta Moukoutchian. Et oui, ça bouge bien, c'était cool. On était avec la troupe de danse Ararat. Merci beaucoup Salkis et Anouche pour ce très très beau témoignage. On rappelle du coup votre gala le 21 juin à 18h au Théâtre de Longjumeau. Vous pouvez nous rappeler la direction artistique du coup?
1: Oui, sous la direction artistique de nos très chers professeurs Catalina et Alain Malzomanian, qu'on remercie vraiment infiniment pour leur travail et vraiment tout leur sacrifice aussi qu'ils ont fait pour nous, donc merci à eux également.
0: Ouais, vous avez témoigné vraiment de cet énorme boulot, bravo à toute la troupe, aux professeurs et évidemment aux danseurs, merci beaucoup pour ce témoignage.
1: Merci beaucoup.
0: Et on passe on continue à enseigner, voilà, à transmettre des choses. aujourd'hui voilà, on va transmettre les études dans le domaine de l'ingénierie avec toi Lucie.
2: Et oui
0: parce que pour te présenter un petit peu, tu as fait une classe préparatoire après le bac.
2: Oui, c'est ça.
0: C'était un bac scientifique.
2: Donc c'est oui.
0: Comment ça se passe aujourd'hui le bac? Moi ça y a longtemps. Il y avait le bac SES à l'époque.
2: Ouais là coup, ça a changé.
0: Rappelle-nous.
2: Donc là depuis quelques années le bac c'est basé sur les spécialités. Donc en première on choisit 3 spécialités.
0: Ouais.
2: Et ensuite en terminale on en lâche une, donc ce qui nous en laisse 2.
0: D'accord.
2: Et ensuite on a des épreuves dans ces 2 spécialités là et en philosophie il me semble, et le reste est en contrôle continu, donc c'est basé sur les notes qu'on a eues dans l'année.
0: Donc il y a plus d'examen final au baccalauréat.
2: Donc par exemple tu auras une épreuve finale en philosophie.
0: OK.
2: Et ensuite 2 épreuves dans tes 2 spécialités.
0: Ah d'accord, voilà. C'est tout. OK.
2: Mais cette année année en plus du bac de français pour les premières, ils ont rajouté une épreuve anticipée pour les spécialités mathématiques.
0: Ah,
2: voilà, première année cette année.
0: OK. Donc les maths c'est important les maths hein.
2: Oui, c'est ça.
0: Ouais, parce que du coup après tu as intégré une classe préparatoire et puis après maintenant tu es en école d'ingénieur en électronique à l'ENSEA, je rappelle. Déjà, petite question pour toi. Selon toi, c'est quoi un ingénieur?
2: Ah, c'est la question qu'on nous pose, mais je sais même pas s'il y aura une définition exacte, parce qu'en fait, un ingénieur, il peut faire un peu de tout et n'importe quoi.
0: Mais ouais.
2: C'est lui qui va lier la théorie à la pratique, dans plein de domaines. Donc ça peut être l'optique, comme toi par exemple, l'aéronautique, le biomédical, donc la biologie, la robotique. Donc en fait, ça...
0: Il y a énormément de domaines en fait dans lesquels il y a un besoin d'ingénieurs. Si tu veux, moi la conception que ont les gens qui font ça, c'est un ingénieur. Il y a 2 manières de voir la chose. C'est quelqu'un qui résout des problèmes.
2: Ou alors
0: c'est un collègue qui m'a dit ça un jour. Il m'a dit c'est quelqu'un qui fait en sorte qu'il n'y ait pas de problème.
2: les deux se rejoignent en soi. Ouais.
0: En tout cas c'est très stylé. Qu'est-ce qui t'a motivé à aller là-dedans dans cette voie de l'ingénierie?
2: Donc moi en terminale je suis arrivée en fin d'année et en fait je me posais la question de est-ce que je voulais faire par exemple aller en médecine ou alors continuer dans les sciences dures.
0: Ouais.
2: Et en fait ce qui m'a menée vers la voie des classes préparatoires aux grandes écoles, c'était surtout le fait de pas faire de choix trop vite concernant les études que je voudrais faire.
0: Oui.
2: Et donc acquérir une solide expérience, une solide culture scientifique multidisciplinaire.
0: Oui.
2: Donc continuer les mathématiques, la physique, découvrir les sciences de l'ingénieur et continuer la chimie dans mon cas. Donc c'était surtout pour ne pas vraiment me spécialiser trop tôt parce que je savais pas encore ce que je voulais faire exactement.
0: Ouais, parce que c'est vrai qu'en France, entre guillemets, la voie principale pour atteindre les parcours d'ingénieur, c'est généralement les classes préparatoires aux grandes écoles d'ingénieurs, qui sont du coup des 2 années d'études intensives qui préparent à des concours nationaux. Et selon vos classements dans ces concours, vous pouvez prétendre entrer dans
2: telle
0: ou telle école. Voilà, il y en a plus ou moins difficiles à intégrer, mais en tout cas. Déjà, tu as fait une classe prépa, donc c'est un parcours qui n'est pas facile. C'est quelque chose de faut y aller quoi. Enfin,
2: c'est bien rythmé, ouais.
0: Ouais. Comment t'as fait pour survivre? Raconte-nous. Okay.
2: Déjà, le fait d'être en petit comité, donc c'est des classes de 30 élèves à peu près.
0: Ouais,
2: ça fait que forcément on est plus soudés. Après forcément ça dépend des personnalités qu'il y a dans la classe et avec qui on se retrouve. Mais c'est sûr qu'être en petit comité avec des professeurs aussi qui sont là pour nous. Ça change tout.
0: C'est très vrai ce que tu pensais, c'est un encadrement qui est plus proche des élèves.
2: Oui, c'est ça.
0: Qui est un peu plus plus présent peut-être que d'être lâché dans un amphithéâtre énorme.
2: Exactement.
0: Certaines personnes peuvent peut-être se perdre un peu, ne plus avoir de repères. Et là, là, forcément, tu es encadré et tu suis la chose. Ouais. Et donc, oui, c'est vrai. Ça, ça apporte, ça t'apporte des différentes choses. Toi, qu'est-ce que t'as ressenti, que ça t'ait apporté finalement pour ton parcours jusqu'à maintenant, finalement? Est-ce qu'il y a des choses qui te restent de ce parcours?
2: La prépa, ça nous forge dans le sens où ça nous permet d'apprendre à apprendre. Quand à l'école, en général, on nous dit, oui, apprends par cœur ça et recrache-le. Mais en fait, la prépa, c'est sûr que ça aide à apprendre à apprendre. Ça nous apporte de la rigueur, ce qui va nous suivre dans toute notre vie, parce que forcément, dans la suite de nos études, il va falloir apporter un minimum de travail, de rigueur et de discipline pour pouvoir acquérir de nouvelles compétences et évoluer dans le monde du travail plus tard.
0: Yes.
2: Donc, ça serait surtout, la rigueur, apprendre à apprendre.
0: Des méthodes, et puis une manière de voir les problèmes scientifiques et de les résoudre. Ouais.
2: C'est ça.
0: D'ailleurs, enfin, on a parlé du fait qu'il y ait la prépa, mais c'est pas la seule voie pour intégrer les écoles d'ingénieurs. Il y a différentes voies. On appelle ça les admissions sur dossier, qui peuvent se faire aussi par la fac, par les DUT, les IUT. Donc, n'hésitez vraiment pas à vous renseigner sur ces choses-là. À l'époque, il y avait ça. J'imagine que ça existe toujours. Peut-être avant de continuer, parce qu'autour de la table, on a, je pense, différents parcours. On est trois scientifiques de ce côté. Sarkis, Anouche, vous êtes des scientifiques ou vous êtes autre chose?
3: Commencez, Anouche.
1: Non, vas-y.
3: Scientifique également.
2: Oh, ok.
3: Moi, je suis ingénieur travaux dans le domaine de la construction.
0: La construction.
3: J'ai fait l'EICTC Paris, donc l'école supérieure des ingénieurs des travaux de la construction.
0: D'accord, dans la construction. Excellent.
3: Donc, j'ai fait une bonne partie. Donc, j'ai intégré en fait l'EICTC via une classe prépa intégrée.
0: Ah, voilà. Mm-hmm.
3: Donc, j'ai intégré l'école d'ingé directement après l'obtention du bac.
0: C'est ça.
3: J'ai fait la seconde partie de mes études, donc le cycle ingénieur en alternant chez Bouygues Bâtiment.
0: D'accord.
3: Okay. Et derrière, j'ai démarré ma carrière chez Bouygues Bâtiment pendant 4 ans.
0: Excellent.
3: Et depuis 2019, j'ai monté une structure avec un collègue de maîtrise d'œuvre. Donc on fait de la maîtrise d'œuvre d'exécution, de l'assistance à maîtrise d'ouvrage, du pilotage de chantier pour des promoteurs nationaux.
0: Génial. Donc t'as monté.
2: Génie civil, du coup.
3: C'est ça.
0: C'est ce qu'on appellerait le génie civil dans le bâtiment, l'architecture en partie. Et toi, du coup, Anouche?
1: Alors, moi, je vais casser votre élan.
0: Le cercle.
1: Non, moi, je suis issue d'une filière donc en ES, donc j'ai passé mon bac ES. Moi, c'est plus côté ressources humaines. Donc voilà, n'hésitez pas si vous avez besoin de conseils ou autre. Moi, je suis pas du tout scientifique. Donc voilà, désolée pour cette tendance complètement coupée.
2: Moi, c'est plus
1: orienté RH. Voilà.
0: RH, ok. bah oui, mais c'est ça. Il faut tous les métiers. Et c'est marrant, du coup, je savais pas qu'il y avait un quatrième scientifique autour de la table. Mais c'est bien, heureusement qu'il y a une RH avec nous. Parce que sinon, ça allait être trop sectaire, là.
2: Ouais, c'est ça.
0: En tout cas, oui, différents métiers. Aujourd'hui, voilà, on fait un petit zoom sur l'ingénierie. Du coup, tu es. On vient de parler de la prépa un peu. Tu es entré en école d'ingénieur. Maintenant, tu es à l'ENSA. Mmh. En électronique. À ton avis, dans quel objet du quotidien ton futur métier aura-t-il un impact
2: pour toi? Non, c'est la question que tu m'as posée il y a 2 semaines.
0: Électronique, parce qu'électronique, on va se dire, ça soude des fils, tout ça.
2: Que ce soit dans le téléphone, ça peut partir des téléphones, dans le micro, donc acquisition de signal, traitement de signal, dans la télévision.
0: En fait,
2: moi, c'est un peu partout en fait.
0: Mais oui. C'est partout. On est entouré de choses électroniques, de choses qui ont besoin d'être conçues de manière électronique.
2: Oui.
0: Et donc, c'est pour ça, en fait, c'est intéressant. C'est parce que, du coup, l'ingénieur, il intervient un peu partout. Et est-ce que toi, tu as déjà peut-être une idée du domaine peut-être un peu plus précis dans lequel tu aimerais travailler une fois que tu sortirais d'école, ou bien tu veux quand même attendre encore un peu de voir un peu le maximum d'options qui s'offrent à toi? Parce que même si c'est une école en électronique, j'imagine qu'il y a des parcours qui doivent être qui restent à peu près généralistes.
2: Oui. Une école d'ingénieur, elle va nous permettre d'effectuer plusieurs stages, donc un par année. Oui. Et ça va être, donc le but de ces stages, ça va être de découvrir de nombreux domaines avant de choisir sa voie. Et c'est ça qui est pratique, du coup. Par exemple, là, donc je suis en première année d'école d'ingénieur et j'effectue mon stage chez Safran. Donc c'est aéronautique, aérospatiale.
0: Super.
2: Donc je m'y plais beaucoup. Et donc là, par exemple, je me dis, mais pourquoi pas m'orienter dans tout ce qui est système embarqué.
0: Ouais.
2: Voilà, ce domaine-là. Mais bien sûr, je reste ouverte parce que bah, j'ai un stage en deuxième année, par exemple, qui va me permettre de découvrir d'autres domaines. Et,
0: oui, oui, oui.
2: Et donc je verrai dans le futur vers quoi je pourrais m'orienter en fonction de ce que... De ce,
0: ouais,
2: que j'aime,
0: de ce qui, voilà,
2: de affinités, oui,
0: ce qui va
2: ça.
0: Titiller un petit peu.
2: Oui, c'est ça.
0: Je sais pas si ça a toujours été la direction du bâtiment. De,
2: mais
0: de
2: comment t'as su, en fait?
3: Ça, c'était pas inné du tout.
0: Ouais, okay. Ça vient peut-être au cours des parcours, quoi.
3: C'est arrivé en cours de parcours, ouais. En travaillant sur les chantiers l'été.
0: Mm.
3: Et un jour, je me suis dit, en fait, c'est sympa.
0: Ouais.
3: Donc, je vais me renseigner et voir ce qu'il y a comme étude là-dedans.
0: Mais ouais, t'as super.
2: Donc, en fait. T'avais eu l'occasion de travailler sur des chantiers oui. Avant d'entrer en études supérieures, ouais. Et donc je t'ai dit pourquoi.
3: C'est
2: ok,
3: ça.
2: D'accord.
3: Ah, ouais.
2: Oh, c'est super alors.
0: Bah, il y avait déjà un peu l'affinité peut-être, et puis tu t'es dit, bah tiens, à ce moment-là, je vais voir ce qui existe.
3: C'est un secteur qui est porteur, on a toujours besoin de logement, on a toujours besoin de se loger. Donc,
0: C'est vrai, c'est vrai. Il y a beaucoup, beaucoup, vraiment, il y a énormément de domaines de l'ingénierie. Il y a beaucoup d'écoles aussi d'ingénieurs. Noémie, toi, tu es ingénieur en biologie. Donc,
1: oui.
0: C'est encore différent. Ça touche à l'être vivant. Donc là aussi, il y a énormément de.
1: Bah, moi, je me suis reconnue quand tu as dit, donc, on peut intégrer aussi.

0: qui auraient un peu peur de se lancer là-dedans.
1: Oui, alors, exactement. Pendant deux ans, en fait, on est la tête dans baissée, le cahier, genre. En fait, tête baissée. Ouais. On passe au concours et en fait, une fois qu'on intègre, bah, on se relâche.
0: Ouais, on revit un peu, on s'en est avec les potes.
1: Ouais, c'est ça, on peut retrouver une vie associative dans l'école.
0: C'est ça, ouais, aussi.
1: On est un peu plus tranquille niveau charge de travail notamment, donc ça nous permet de poursuivre ce qu'on a un peu délaissé pendant deux années.
0: Des passions à côté que t'aurais pas pu faire avant.
1: Danser, ouais, c'est ça. Ouais, voilà, pourquoi pas la danse du coup.
0: Ouais, mais grave, ouais, c'est à ce moment-là qu'il faut se relancer dans tout ce qu'on adore.
1: Ouais.
0: Voilà, intégrer la troupe à la latte.
1: Ouais, pourquoi pas.
0: Non, mais trop cool.
1: Donc, ouais, c'est sûr qu'on se relâche. Yes. Il reste du travail, effectivement, éventuellement à donner, mais.
0: Mais c'est plus cohérent déjà dans la quantité, c'est quelque chose qui.
1: Voilà. Et c'est plus, vu qu'on est, plus un peu plus spécialisé dans un domaine qu'on apprécie, c'est aussi beaucoup plus appréciable.
0: C'est ça. Mais oui, voilà. Oui, c'est ça. Mais du coup, c'est super intéressant là, parce que du coup, Anouche, tu dis que tu es dans le monde RH.
2: Oui.
0: Et autour de toi, il y a 4 ingénieurs.
2: Oui.
0: Alors là, je vais peut-être. Ça va être faux, parce que moi, j'ai relevé que les cursus d'ingénieurs étaient majoritairement intégrés par des garçons. Il y a uniquement 30% de filles, apparemment, dans les cursus d'ingénieur, c'est des statistiques de 2023. Et selon vous, un peu autour de la table, qu'est-ce qui pourrait expliquer un peu cette inégalité des sexes au milieu du domaine de l'ingénierie? Est-ce qu'il y a une conception un peu différente de l'ingénierie pour les filles, pour les garçons? Est-ce que c'est une histoire d'éducation? Qu'est-ce qui pourrait expliquer ça, peut-être, Lucie?
1: Bah, j'en avais parlé aussi avec vous.
0: Ouais, on en avait parlé un petit coup et t'avais mentionné des trucs intéressants. Je voulais qu'on débatte un peu autour, mais rapidement.
1: C'est une étude qui a été sortie récemment et qui traitait justement de ce sujet-là, de pourquoi il y a une égalité niveau pourcentage d'intégration dans le domaine de l'ingénierie par rapport au sexe. Mmh. Et donc, c'était des scientifiques, donc ceux qui ont fait l'étude, qui ont constaté que c'est surtout lié à l'éducation, donc au plus jeune âge. Où par exemple les parents ont plus tendance à expliquer comment les choses fonctionnent aux garçons plutôt qu'aux filles.
0: Ah ouais.
1: Donc ça serait potentiellement lié à ça. Donc
0: Parce que l'explication du fonctionnement, c'est un peu une démonstration technique de l'objet ou je sais pas. Du coup, il y a un côté peut-être un peu plus ingénieur dans cette.
1: Oui, c'est ça. Que ce soit.
0: Et pour les filles, pourquoi on n'expliquerait pas aux filles? C'est intéressant.
1: Ouais.
0: Vous avez peut-être une idée, je sais pas, Anouche.
2: Non, moi, je rejoins ce que tu avais dit, c'est par rapport à la sensibilisation. Nous, c'est la même chose également dans le domaine RH, où en fait, la majeure partie des personnes dans le domaine.
0: C'est vrai, du coup, c'est l'inverse.
2: Nous, c'est l'inverse.
0: C'est vrai, c'est vrai.
2: Donc, en fait, déjà, je pense que ça fait partie des mœurs, donc c'est comme ça, et puis voilà. Mmh. Mais là, c'est vrai que je trouve dans la génération actuelle que la tendance commence à s'inverser petit à petit, parce que les personnes sont plus au fait de ces différences-là et donc vont aller à l'encontre de ce qui était déjà préétabli. Et je sais que dans le domaine de l'ingénierie, nous, on a vraiment des jours qui sont dédiés, en fait, à la sensibilisation aux filles.
0: Ah, génial.
2: Pour qu'elles puissent, en fait, dès le plus jeune âge, déjà connaître ce domaine d'activité, donc ce cœur de métier. Et nous, on sensibilise énormément à ce sujet. Donc oui, moi, je rejoins ce que tu as dit par rapport au fait que c'est vrai que c'est dès le plus jeune âge où, malheureusement, indirectement, on en parle peut-être un peu plus aux garçons qu'aux filles, mais c'est déjà... Enfin, c'est pas bien. Mais en effet, je trouve que dans la culture d'entreprise, c'est quelque chose qui est déjà qui ressort énormément. Et en fait, on travaille aussi à ce sujet que à l'avenir, la tendance également puisse s'inverser et du moins s'égaliser.
0: Yes.
1: Et c'est sûr que ces dernières dizaines, cette dernière décennie, c'est sûr que il y a eu plus d'efforts aussi. Par rapport à cette sensibilisation-là, comme t'as dit Anouche. Par exemple, donc j'avais effectué un stage, mon stage de troisième à l'OCDE, donc c'est l'organisation de la coopération et du développement économique, où il y avait beaucoup de réunions liées, basées sur les Women in STEM. Donc STEM, c'est donc les sciences, technologies, mathématiques, donc c'est les sciences dures.
0: Ah,
1: et en fait, il y a vraiment beaucoup de réunions et beaucoup d'événements qui étaient dédiés à comment est-ce qu'on pourrait sensibiliser plus les filles et les engager à rejoindre des domaines scientifiques.
0: Ouais, donc il y a vraiment un travail qui est fait dernièrement sur ramener l'équilibre entre garçons et filles au sein de ces cursus entre guillemets sciences dures. Et c'est bien, c'est ce qu'il faut. Il faut que chacun puisse se retrouver dans ce métier. Est-ce que

0: ça peut avoir un impact sur toi ou tu le vis bien d'avoir peut-être une, je sais pas comment c'est à l'ENCA, à peu près, voilà, je sais pas.
1: À l'ENCA, en tout cas dans mon groupe de TD, donc c'est les travaux dirigés, on ressent quand même une inégalité. Je crois qu'on est à peu près 6-7 filles contre, donc au total on est 37, il me semble.
0: Ok.
1: Donc ouais, il y a
0: peut-être qu'on retrouve un peu les stats, mais en tout cas.
1: Ouais.
0: Mais bon, ce qu'on entend, c'est que du coup il y a du travail qui est fait pour inciter aussi et montrer que c'est ouvert à n'importe qui.
1: Enfin, en tout cas, c'est sûr que oui, de ces années-là, il y a le nombre de filles a augmenté dans les classes comparées à forcément 20, 30 ans, 40 ans, 50 ans.
0: Ok. Excellent. Super. Bah merci beaucoup d'avoir répondu à cette question parce qu'elle est peut-être un peu délicate, mais en tout cas, ça m'intéressait beaucoup d'avoir vos avis et on en profitait d'avoir différents parcours pour en parler. Peut-être une dernière question pour clore un peu. Toi maintenant là que t'es en école, si tu te retrouves devant ton toi quand t'étais au lycée, comment tu lui dirais si elle hésitait encore à se lancer dans un parcours de ce type? Qu'est-ce que tu lui dirais par rapport à ce qu'on peut savoir sur la complexité peut-être du parcours ou les préjugés, qu'est-ce que tu lui dirais pour la motiver, en gros, pour motiver les personnes qui se posent encore des questions aujourd'hui sur ce parcours-là?
1: Je dirais qu'il ne faut pas hésiter et que si vraiment vous êtes attiré par ce domaine-là, il faut vraiment y aller parce que c'est une expérience, en tout cas pour la prépa en tout cas. En ce qui est des sciences en général, vraiment, il ne faut pas hésiter parce que c'est un domaine vraiment incroyable à découvrir et que c'est tellement vaste qu'en fait, forcément, vous y trouverez votre bonheur.
0: Ouais. Je suis d'accord.
1: Sur votre parcours, vous rencontrerez des difficultés, mais elles ne sont vraiment pas insurmontables. Et donc, les personnes de votre entourage, en tout cas, seront là pour vous supporter si vous avez des débats.
0: Yes. Voilà. C'est beau. Faut pas hésiter. C'est la science en général. Et puis, les métiers de l'ingénieur, c'est extrêmement porteur. Il y a beaucoup, beaucoup de métiers dedans. Il y a beaucoup de domaines, de spécialités. Mm-hmm. Forcément, si vous avez une fibre un peu scientifique, vous pourrez vous retrouver dans quelque chose que vous aimez, que vous adorez peut-être.
1: Oui.
0: Le mieux, elle est totalement folle de bactéries. Du coup, elle est en biologie.
2: L'étude des bactéries, oui.
0: Moi, j'ai fini dans l'optique.
1: Oui, et toi alors
0: qui... Bah, l'optique, finalement, c'est pareil, c'est tout ce qui touche à la lumière. En fait, dès qu'il y a de la lumière quelque part, il y a un truc qui émet de la lumière, c'est l'optique. Et dedans, il y a énormément de choses. Ça se retrouve dans les téléphones, les caméras, les lumières, les voitures, les avions, tout en fait. Donc, c'est pareil, c'est extrêmement vaste. Et en fait, vous pouvez trouver votre bonheur. Donc, n'hésitez pas à vous lancer dedans. Et merci beaucoup, Lucie, pour ce parcours. Bravo à toi pour ce parcours.
1: Merci beaucoup.
0: Bravo à toutes les personnes autour de cette table pour vos parcours, pour vos implications dans les différents métiers, passions que vous avez, pour transmettre, bravo à ça. Que dire si ce n'est que pour clore l'émission, nous avons encore un bel agenda préparé par toi, Noémie.
3: Oui, déjà
0: très
3: je vais rappeler, forcément.
0: Accrochez-vous.
3: Parce que c'est l'été, hein.
0: On sent
3: que c'est l'été. Ça. Alors déjà, bien sûr, on va rappeler le gala de danse de la troupe Alala, donc à Longjumeau, le 21 juin, donc la fête de la musique, théâtre de Longjumeau, 20 avenue du Général de Gaulle. Donc voilà. Donc on vous invite aussi à revoir l'interview si vous ne l'avez pas vue. Anouche et Salkis d'être venus
0: merci
3: aujourd'hui. Aussi, qu'est-ce qu'il y a d'autre? Eh bien, tu veux nous dire
1: Le 28 juin, donc il y a le Festive High de 11h à 20h à Alfortville.
0: Excellent.
1: À l'île au Cointre, 60 quai Blanqui.
0: Et oui.
1: Donc il y aura spectacle, atelier, gastronomie. Et donc venez découvrir les associations arméniennes. Alfortville entre autres.
0: Oui.
1: Et donc c'est entrée libre.
3: Oui.
1: Mais ça sera sympa.
3: Entrée libre aussi. Mmh. Alors aussi pour la fête de la musique, donc Ararat House Community organise chez Juni Coffee. Donc les 18 rue Saint-Antoine, 4e arrondissement de Paris, entrée libre. Donc là vous trouverez donc DJ, ambiance musique aussi, folk, live et pâtisserie arménienne, donc forcément avec Juni Coffee, des artistes. Donc voilà, ça c'est aussi le 21 juin de 18h à 1h du matin. Donc, après, si tu veux nous parler aussi de l'événement d'Estelle.
0: Mais oui, parce qu'Estelle, notre chroniqueuse, intervieweuse, comédienne, qui prépare son film, etc., et qui est dans des très très belles choses en ce moment, elle participe à la finale des GOAT des comédiens. Voilà, c'est la saison 4, 10 finalistes parmi lesquels il y a Estelle, et elle va présenter du coup son projet. sous forme de théâtre, il me semble, une présentation théâtrale où elle va du coup se présenter sur scène.
3: Compétition, mais pour les comédiens en fait.
0: Une compétition de comédiens sur scène et ça se passe du coup, c'est aujourd'hui de 20h à 22h. Ça se passe à la scène parisienne au 34 rue Richer. Donc si vous êtes disponible ce soir, il faut aller soutenir Estelle sur scène qui est finaliste parmi 10 autres comédiens, un vainqueur. C'est ce soir, cette finale du GOAT des comédiens. On lui souhaite le meilleur. Bravo à toi déjà pour être arrivé en finale, Estelle. Et puis voilà, ça peut être un super événement ce soir si vous êtes dispo.
3: Et demain aussi, il y a un concert de musique organisé par l'association culturelle franco-arménienne.
0: Yes.
3: Donc voilà, Parev à Arthur Arzoyan, qu'on a reçu plusieurs fois à l'émission. Oui, oui. Donc voilà, c'est demain, c'est à Chel. Donc vous entendrez du piano, doudou, canon. Voilà, je vous invite à regarder ça aussi sur Arménopole pour les événements arméniens.
0: Super, super, super, ça en fait des choses.
3: Oui.
0: Il y en a beaucoup de différentes passions arméniennes, voilà. Donc n'hésitez pas s'il y en a une ici qui vous plaît plus que d'autres. En tout cas, bravo à tout le monde. Merci encore à nous, Chalkis.
3: Merci à vous.
0: Merci à la présentation de la troupe à la latte. Et puis bravo à toi, Lucie. Merci pour cette première intervention à la radio. Deuxième.
1: Mais merci à vous.
0: Parfaitement mené, bravo. Et puis merci beaucoup, Noémie aussi.
3: Merci.
0: Pour ta présence aujourd'hui. Yes, aucun problème, ça me fait plaisir pour vous servir. Voilà, les amis, on vous dit, Balia Rojak, c'est l'heure de manger, sauf si vous avez déjà fini, bon sourch. Et puis sinon, on se retrouve très vite la semaine prochaine pour une nouvelle émission 99.5 FM, chaque samedi à midi, les amis. Merci, Patrick Nel. À la prochaine, bye bye.

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1: Bonjour et bienvenue pour ce journal de la semaine de IBFM. L'Assemblée nationale arménienne, dans sa nouvelle configuration, issue des élections du 9 juin dernier, a eu sa séance inaugurale le 2 août, soit près de 2 mois plus tard. Depuis le 2 août, 16 séances de travail se sont tenues. 16 séances de travail qui n'ont concerné que l'organisation interne du Parlement, à savoir l'élection du président, des vice-présidents et des présidents des commissions. Et encore, ce dernier point n'est pas fini puisque la majorité contrat civil a rejeté les candidats présentés par l'opposition pour la présidence de 2 commissions que la Constitution donne obligatoirement à l'opposition. C'est donc peu dire que les débats dans cette nouvelle Assemblée sont tendus. Et c'est une assemblée même à front renversé à laquelle on assiste, où la majorité multiplie les provocations et les propos insultants, alors que l'opposition, que ce soit les groupes Arménifort ou Ayastan, joue la carte de la responsabilité et de l'unité nationale. Et à chaque jour, son petit scandale politique, juste pour provoquer la fureur de l'opposition, ralentir les débats, provoquer des suspensions de séance. Cela a commencé par des attaques et des propos insultants lancés par les députés de contrat civil contre le catholicos de tous les Arméniens, Karekin II, puis contre les anciens présidents de la République, Levonter Petrosyan, Robert Kocharyan ou Serge Sarkissian, accusés de tous les maux de la terre et désignant nominativement les élus de l'opposition comme leurs valets. Des insultes également contre Samuel Garabedian ou Gagik Zaroukian, accusés d'être des agents de l'étranger. D'autres demandent la parole pour réciter des poèmes ou pour parler pendant 10 minutes de leur passion pour la boxe ou pour le dernier livre qu'ils ont lu. Puis ce sont les dirigeants de la Première République arménienne qui ont été visés, ainsi que les militants de la cause arménienne de la diaspora. Ainsi, Armen Khodoyan, qui brigue ni plus ni moins que la présidence de la Commission des Affaires étrangères du Parlement, s'est interrogé sur qui était Aram Amparian, directeur du bureau de la cause arménienne à Washington, Kaspar Garabedian, directeur du bureau de la cause arménienne à Bruxelles, et Murat Papazian, co-président du CCAF et membre du bureau mondial de la FRAT à Chakchoun. Et au nom de combien de personnes il s'exprimait? Au cours de son propos, ce député a surtout tenté de dévaloriser la diaspora, de sous-estimer son utilité et a conclu en soutenant l'absurde thèse qu'une diaspora plus forte signifierait une Arménie plus faible. Des propos qui ont soulevé un tollé tant dans l'hémicycle avec les réponses cinglantes apportées par les députés Levit Kalestian et Kera Manoukian qui ont rappelé le rôle politique essentiel que joue la diaspora aux côtés de l'Arménie pour défendre la cause arménienne depuis des décennies et cela avant même que l'Arménie ne devienne indépendante. Des propos auxquels a également répondu Murat Papazian dans un long plaidoyer qui se conclut par ces mots « Monsieur Yeroyan, votre mandat et celui de vos collègues est temporaire, la nation arménienne est permanente. Vous demandez qui est Murat Papazian. Je suis un Arménien parmi des millions d'autres, héritier d'une histoire que personne ne pourra abolir, engagé au service d'une patrie que personne ne pourra me confisquer. Je ne demande pas au gouvernement de Nicole Pachinian la permission d'être arménien, je ne lui demande pas davantage l'autorisation de défendre l'Arménie, l'Artsakh, les prisonniers de Bakou ou la vérité historique du génocide. Nous poursuivrons notre combat pour l'indépendance, la souveraineté et la sécurité de la République d'Arménie. Nous continuerons à défendre son peuple, son patrimoine et ses intérêts dans tous les pays où nous sommes présents. Une diaspora forte n'est pas une menace pour l'Arménie, elle est une profondeur stratégique, une force diplomatique, culturelle, économique et politique indispensable. Affaiblir la diaspora, c'est affaiblir l'Arménie. Les dresser l'une contre l'autre, c'est servir le projet de ceux qui veulent réduire la nation arménienne au silence. À cette entreprise, nous opposerons notre mémoire, notre unité, notre détermination. Les gouvernements passent, l'Arménie et la nation arménienne demeurent, conclut Murat Papazian. Autre exemple de provocation, le vice-président de l'Assemblée nationale, Vahakun Alexanian, n'a rien trouvé de mieux que de comparer mardi l'archevêque Bagrat Kalestanian à Oussama Ben Laden, le dirigeant djihadiste d'Al-Qaïda, à qui on doit les attentats du World Trade Center. L'accusant de préparer des attentats sanglants en Arménie, alors qu'au tribunal, ces accusations ont été réduites à néant, au point que Mgr Bagrat a été relâché de prison, ni même plus assigné à résidence, juste avec l'obligation de se présenter au procès. Autre méthode de pourrissement de la situation, celle qui consiste pour le président de l'Assemblée et les 2 vice-présidents de contrat civil, de systématiquement commenter négativement les interventions des députés de l'opposition à la fin de leur intervention en tribune, sans que ceux-ci ne puissent répondre, voire en les rappelant alors si ceux-ci venaient à contester. C'est exactement ce qui s'est passé, par exemple, mercredi, à la fin de l'intervention de David Gazignan, député d'Arménie Forte, où Vahken Alexianian lui a fait au micro une remarque désobligeante alors qu'il regagnait son siège. Et face aux députés qui lui reprochaient son attitude, le vice-président Vahken Alexianian a demandé aux agents de la sécurité d'entrer dans l'hémicycle pour expulser le député Gazignan. Une première pour cette mandature, Gazignan a enfin décidé de quitter l'Assemblée de son plein gré en utilisant une autre sortie, mais par solidarité, l'ensemble des députés de l'opposition ont quitté l'hémicycle provoquant une suspension de séance. Une attitude de la majorité contrat civil qui bloque donc le fonctionnement de l'Assemblée avec un but presque affiché, retarder le plus longtemps possible la venue à l'Assemblée nationale de Nicole Pachignan et dans l'intervalle de provoquer un incident majeur qui entraîne le départ des députés de l'opposition et ainsi permettre d'avoir pour contrat civil une majorité constitutionnelle que les urnes ne lui ont pas donnée. Mais la ficelle est grosse et les députés de l'opposition ne s'y laissent pas tromper. Narek Galabedian, qui dirige le groupe Arménifort, et Anna Grigorian, qui dirige le groupe Ayastan, parlant de sabotage pour éloigner les députés des préoccupations réelles des Arméniens, à savoir le programme et les mesures qu'entend prendre le gouvernement de Nicole Pachignan. Et justement jeudi, Nicole Pachignan a présenté sa feuille de route pour les 5 années à venir, insistant qu'elle serait basée sur l'idéologie de l'Arménie réelle et déclarant que le pays entrait ainsi dans la 4ème République. Rien que ça. La précédente, à savoir la 3ème République, était fondée pour lui, dès le premier jour, sur une logique de conflit, a expliqué le Premier ministre, car selon lui, elle a, lors de sa proclamation, inscrit l'objectif de l'État dans le rétablissement de la justice historique et du mouvement du Karabakh, ce qui constituait l'une des voies de mise en œuvre concrète de ce principe, a-t-il insisté, contestant une nouvelle fois la légitimité du combat de l'indépendance de l'Artsakh. À l'opposé, la 4ème République est fondée sur la logique de paix, a souligné Nicole Pachignan, notant qu'au cours des 8 dernières années, le gouvernement a ouvert des perspectives inédites dont les actions concrètes ont permis d'inscrire l'Arménie à l'agenda de la paix inscrite à son programme dès sa révolution, dite de velours de 2018, a-t-il affirmé, mais dont l'application a été différée par la pandémie du Covid, les guerres et la situation d'après-guerre. Mais selon Nicole Pachignan, la paix et le nouvel environnement instauré permettent de reprendre pleinement la réalisation de ses objectifs de 2018. Outre cette nouvelle définition de l'idéologie et la proclamation d'une 4ème République, le programme présenté rebat sensiblement l'écart de la politique étrangère de l'Arménie par rapport au précédent. Le changement est particulièrement prononcé concernant l'Azerbaïdjan. Le programme de 2021 accusait Bakou de ne pas respecter certaines dispositions de la déclaration de cessez-le-feu de novembre 2020 et évoquait les incursions azéries sur le territoire arménien, ainsi que les déclarations contenant des menaces de recours à la force. Dans le programme 2021-2026, l'Artsakh constituait l'un des principaux dossiers de la politique étrangère de l'Arménie, qui était présenté comme une garantie de la sécurité de sa population. Sans surprise, l'Artsakh a totalement disparu du nouveau programme, qui ouvre au contraire l'agenda du politique étrangère bilatéral et l'institutionnalisation de la paix sur l'Azerbaïdjan. Il prévoit la signature et la ratification d'un accord de paix, la poursuite de la délimitation et de la démarcation de la frontière, le développement des contacts entre les sociétés civiles et les milieux d'affaires, ainsi que la promotion du commerce bilatéral. La Turquie connaît un repositionnement similaire, le programme de 2021 insistait sur l'absence de relations diplomatiques, la fermeture de la frontière et ce qu'il qualifiait d'implication ouverte de la Turquie dans la guerre des 44 jours, tout en réaffirmant la volonté de l'Arménie de normaliser les relations sans conditions préalables. Dans le nouveau document, la normalisation avec la Turquie constitue la 2ème priorité de politique étrangère bilatérale, immédiatement après l'Azerbaïdjan. Le changement le plus frappant concerne sans surprise la Russie, premier pays mentionné dans le programme de 2021, qui arrive désormais en 8ème position. Après les 4 voisins immédiats de l'Arménie, l'Azerbaïdjan, la Turquie, l'Iran et la Géorgie, suivi de l'Union Européenne, des États-Unis, de la France, et enfin la Russie, la Chine et l'Inde. Une modification du classement qui s'accompagne d'un changement de vocabulaire. Il y a 5 ans, Yerevan qualifiait les relations avec Moscou d'alliance stratégique arméno-russe et s'engageait à renforcer les relations d'alliance et le partenariat stratégique. Le nouveau programme présente désormais la Russie comme un partenaire avec lequel les relations doivent être transformées et approfondies. De même, l'Arménie compte intensifier ses relations avec l'Ukraine, comme en témoigne le déplacement à Kiev en début de semaine du vice-ministre des Affaires étrangères, Vahan Kostanyan, où il s'est brièvement entretenu avec le président ukrainien Volodymyr Zelensky et le ministre des Affaires étrangères, Andrei Sybiha. Cette visite en Ukraine intervient au moment où les bombardements entre les deux pays s'intensifient et touchent de nombreux sites civils, tant en Ukraine qu'en Russie. On se souvient que l'invitation faite par Nicole Pachignan de venir à Yerevan à Volodymyr Zelensky pour le sommet de la communauté politique européenne avait déclenché la fureur de Moscou et que cette fureur s'était poursuivie par des mesures de rétorsion sur les exportations de produits arméniens vers la Russie, comme les produits laitiers, les fleurs, les alcools et spiritueux ou encore les fruits et légumes. Vladimir Poutine a même émis une injonction pour que l'Arménie organise avant la fin de l'année un référendum, soit sur sa volonté d'adhérer à l'Union européenne, soit sur sa volonté de quitter l'Union eurasiatique, reprochant à l'Arménie de profiter des deux systèmes. En réponse, le gouvernement arménien annonçait qu'il entendait geler les avoirs des entreprises russes qui tenteraient de contourner les mesures d'embargo décrétées par l'Union européenne en passant via des banques arméniennes. Une première pour l'Arménie qui a elle-même basé une bonne partie de son développement économique sur des opérations d'import-export avec l'Union européenne et à destination de la Russie. On retrouve cette rhétorique contre la Russie dans le plan présenté par Nicole Pachignan jeudi, où le vocabulaire autrefois employé pour la Russie est désormais utilisé pour d'autres partenaires. Les relations avec l'Iran sont ainsi décrites comme étant de nature stratégique, tandis que la Géorgie, l'Union européenne, les États-Unis, la France, la Chine sont évoquées dans le cadre de partenariats stratégiques, mais plus la Russie. Une feuille de route que Nicole Pachignan assume personnellement, estimant que son choix d'abandonner l'indépendance de l'Assad a permis de sauver l'indépendance de l'Arménie. Une feuille de route qui sera présentée au Parlement pour discussion et validation la semaine prochaine, ce qui promet des débats, là encore, houleux, avec l'opposition. Fin de ce journal de la semaine qui reprend un bouquet des informations des journaux quotidiens de Hype FM.

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1: Bonjour à toutes et à tous, bienvenue dans votre thématique santé. Il y a quelques semaines a eu lieu la journée mondiale de l'asthme et pour nous c'est l'occasion de revenir sur cette pathologie qui concerne plus de 4 millions de Français, adultes mais aussi enfants. Donc c'est vraiment une affection dont certains observateurs, je pèse les mots des observateurs, parlent même d'épidémie. Alors les principaux accusés, on les connaît, hein, c'est surtout la pollution, c'est le réchauffement climatique. Et pour en parler et pour comprendre un peu les origines et les traitements possibles, on a le plaisir de recevoir le professeur Colas Tchérakian. Bonjour.
2: Bonjour.
1: Vous êtes pneumologue à l'hôpital Foch à Suresnes. Alors est-ce que le mot épidémie d'asthme est galvaudé et exagéré selon vous?
2: Alors probablement un peu galvaudé et exagéré parce que l'asthme a toujours existé de toute époque. Simplement.
1: Colas, avancez-vous un tout petit peu près du micro, me dit-on en régie.
2: Et de toute époque, on a eu de l'asthme, c'est juste qu'effectivement il va crescendo avec un environnement qui est de plus en plus propice à faire ressortir l'asthme, qui est un mélange entre une prédisposition immunologique, génétique et un environnement qui est délétère aujourd'hui. Et on voit quelque chose qui est assez intéressant à la consultation. On voit les petits-enfants arriver pour de l'asthme.
1: Quand vous dites petits-enfants, c'est moins de 5 ans?
2: Oui, c'est ça. Et puis en fait, on voit apparaître après la mère qui vient consulter, elle, pour de l'asthme. Et puis la grand-mère qui vient diagnostiquer après ses petits-enfants. Et ça, ça montre que nos grands-parents vivaient dans un environnement qui était moins propice à la sortie de l'asthme parce que on va dire que l'environnement était moins propre, moins pollué. Et effectivement, ils n'ont pas sorti d'asthme. Et puis, on voit que quand ils sont dans l'environnement, dans les petits-enfants, et ben l'asthme apparaît. Donc, il y a vraiment un effet environnement.
1: C'est très intéressant ce que vous dites parce que vous parlez de moins pollué. Vous avez un blog et dans ce blog, vous abordez une histoire qui a marqué les pneumologues français. C'est l'histoire de cette pneumologue allemande qui a fait une étude sur les fermes. Les enfants qui vivaient dans les fermes en Allemagne développaient moins d'allergies, moins d'asthme que ceux qui étaient dans les villes comme nos enfants peut-être.
2: Oui, j'ai appelé ça la poussière propre. Alors ouais. Pourquoi? Ben, en fait, effectivement, c'est parti d'une étude extrêmement futée qu'elle a fait, où elle a comparé deux populations qui ont la même origine génétique, mais qui vivent différemment. Et l'une vit finalement dans un environnement proche des vaches, qui ont, on le sait, avec tous les animaux, la possibilité d'être un peu plus sales, entre guillemets.
1: Oui, bien sûr.
2: Porteuses de bactéries, pas méchantes les bactéries, mais qui vont stimuler le système immunitaire. Et puis de l'autre côté, les gens qui vivaient dans un environnement qui ressemble plus au nôtre, à un environnement plus propre. Eh ben, le fait d'avoir une stimulation du système immunitaire était protectrice sur la sortie de l'asthme.
1: Donc ça veut dire que, est-ce qu'aujourd'hui, c'est peut-être le tout-hygiénisme que l'on pratique aujourd'hui, est-ce que ça peut être à l'origine de cette flambée d'asthme?
2: Alors, on l'a dit, en fait, c'est un mélange de choses, mais très clairement, nos changements de mode de vie font que notre système immunitaire s'équilibre moins bien, et que si vous avez une propension génétique, eh ben, il va partir dans une mauvaise direction. Il va activer une mauvaise partie du système immunitaire et il va se mettre à se défendre contre des choses qui sont pas toxiques. Les pollens, par exemple.
1: Bien sûr.
2: Évidemment, les pollens, personne n'avait été tué par un pollen. C'est pas méchant, un pollen. Mais votre système immunitaire, tout d'un coup, il le reconnaît comme un ennemi. Et donc, il va, pour essayer de se défendre, finalement, devenir dangereux pour vous. Il va abîmer vos bronches et vous allez avoir des symptômes. C'est là qu'apparaît l'asthme.
1: Ça veut dire que les allergies, on y est en plein dedans actuellement, peuvent être un cofacteur de l'apparition de l'asthme?
2: Oui. Dans les asthmes, on voit apparaître l'allergie. C'est la principale cause chez l'enfant. Et effectivement, on est d'autant plus allergique qu'il y a un terrain familial et un environnement délétère. La pollution, on en parlait. Pendant des années, on a dit la pollution, c'est un facteur aggravant des maladies respiratoires. Aujourd'hui, on dit plus ça. On dit la pollution est une cause d'apparition des maladies respiratoires. 300 000 nouveaux cas d'asthme en Europe sont attribuables à la pollution. Donc la pollution est devenue vraiment une cause d'asthme. En réalité, c'est ce que j'appelle l'effet cocktail. C'est-à-dire que c'est pas une chose souvent. C'est un changement d'environnement, un changement de mode de vie, plus de pollution, la façon dont on mange. On sait que quand on mange un régime méditerranéen, on fait moins d'asthme.
1: Pourquoi?
2: Parce que on imagine l'asthme comme une maladie des bronches. Et effectivement, c'est une maladie qui s'exprime dans les bronches, mais c'est une maladie immunologique de façon globale, dont l'expression principale est dans les bronches. Mais les cellules immunitaires qui sont dans vos bronches, elles circulent et elles recirculent dans votre corps. Et de façon assez amusante, il y a une grande corrélation entre les cellules immunitaires qui sont dans vos bronches et celles qui vont dans votre tube digestif. Et donc, elles repartent. Quand elles sont dans les bronches, elles sont très énervées et elles vont faire un tour et elles vont dans votre système digestif. Et là, si elles rencontrent des bonnes bactéries, parce que vous mangez bien, eh bien, ça les détend. Et donc, elles se calment et elles retournent dans les poumons, moins énervées.
1: Ah, mais c'est incroyable. Donc, ce régime méditerranéen, il a des ressources, parce que ça fait 50 ans qu'on en parle. Et aujourd'hui, vous nous dites que les gens qui sont avec un régime méditerranéen sont moins à risque.
2: Ah, mais non seulement ils sont moins à risque, mais il y a des tests. On a pris des petits-enfants américains qui étaient au burger et on les a mis au régime méditerranéen. Eh bien, ils font moins de crises d'asthme. L'asthme va mieux, indépendamment du traitement.
1: Alors, voyez, si vous nous écoutez, sachez qu'on fait une émission sur l'asthme avec le professeur Kolaj Cherakian et il vient de nous dire que le régime méditerranéen peut être tout à fait une prévention de l'asthme.
2: À titre, vraiment, pour moi, ça fait partie des médicaments et c'est vrai que quand on prend nos patients, ce qu'on appelle en éducation thérapeutique, c'est-à-dire on leur apprend à maîtriser leur maladie, à connaître leur maladie, à devenir leur propre docteur, ça c'est quelque chose de fondamental dans la prise en charge des patients, l'éducation thérapeutique, et ben on leur apprend, ils rencontrent une nutritionniste qui leur apprend à remanger bien pour que leur asthme aille mieux. Donc c'est un vrai traitement, la nourriture.
1: Mais c'est incroyable, parce que ça, on le sait pas, on ne le dit pas, parce que sur les plus de 4 millions de Français, combien sont-ils ceux qui ignorent qu'ils ont un terrain asthmatique, comme ceux qui ignorent qu'ils ont une hypertension artérielle?
2: Alors ça, c'est aussi quelque chose d'extraordinaire. L'asthme est une maladie banalisée. L'asthme est une maladie sous-diagnostiquée parce que on a dit à 4 millions de Français qui ont une maladie asthmatique, mais en réalité, la moitié ne nécessite pas de traitement au quotidien. C'est ce qu'on appelle, nous, les asthmes intermittents. Ces asthmes intermittents, finalement, ils se manifestent pas toujours de façon évidente pour les médecins et pour les malades. En fait, c'est celui qui attrape le rhume et puis il va tousser 3 semaines, il va tousser 1 mois. Et puis, il va finir par guérir. Parfois, il va voir son médecin, il prend une première série d'antibiotiques, ça marche pas, il dit, oh ben, c'était pas les bons. Il prend une deuxième série d'antibiotiques, puis finalement, ça finit par passer. Pas parce qu'il a eu des antibiotiques, parce que le système inflammatoire s'est calmé tout seul. Ces bronchites répétées, ces bronchites traînantes sont une forme d'asthme. Donc ça, c'est assez classique. Et si vous donnez le traitement, le patient, il fait plus de bronchites et il guérit très vite. Donc, les bronchites à répétition, les sifflements quand on va courir, les sifflements au froid, parfois, cette oppression un peu thoracique quand on se couche ou les toux qui nous réveillent la nuit. En fait, tout ça, c'est de l'asthme. Et donc, l'asthme est très fréquent. Moi, quand je fais le cours aux étudiants, il y a une centaine d'étudiants dans l'amphi. Je dis, qui est asthmatique? Il y en a une dizaine qui lèvent la main, ce qui correspond à ce qu'on voit dans la population générale, à peu près 10% de la population. Et puis, je leur explique ce que c'est que l'asthme. Et là, tout d'un coup, quand je refais, qui est asthmatique? Et là, il y en a 20, 25 qui lèvent la main. Donc, en fait, il y a plein d'asthmes qui sont ignorés et qui vont objectivement bien, mais dans ces asthmes qui sont ignorés, eh ben, certains vont aggraver leur fonction respiratoire sans s'en rendre compte. Et puis, ils vont finir par arriver à un stade tardif de la maladie parce qu'elle s'est installée tout doucement, parce que personne ne l'a diagnostiquée. Donc, il y a un sous-diagnostic de la maladie asthmatique. Et puis, probablement aussi, une mauvaise prise en charge, mais ça, je ne sais pas si on en parle tout de suite, mais les médecins traitent mal l'asthme aujourd'hui.
1: Ils traitent mal l'asthme, on n'a pas assez de pneumologues, ça aussi c'est des points importants. On va y revenir, mais je vous propose tout de suite d'écouter une auditrice, Marie, qui a souhaité vous poser quelques questions. On l'écoute.
3: Bonjour docteur, alors j'ai une première question. Comment expliquer la recrudescence de l'asthme chez l'enfant?
1: Oui, on a parlé des adultes, les enfants aussi.
2: Oui, eh ben, en fait les enfants, c'est les premières victimes de l'environnement. Il faut comprendre que notre système immunitaire et tout notre corps, il faut qu'il s'adapte à l'environnement. Et il s'adapte, en fait, on ne le sait pas, avant même d'être né. C'est-à-dire que quand vous êtes dans le ventre de votre mère et les 2 premières années, ça constitue les 1000 premiers jours de votre vie. Ces 1000 premiers jours vont être cruciaux pour déterminer finalement votre devenir. Si votre mère fume, c'est pas pour culpabiliser, mais si votre mère fume, vous avez une probabilité de développer un asthme et une BPCO plus importante. Alors que vous n'avez jamais fumé, vous respirez même pas la fumée de cigarette puisque vos poumons ne sont pas fonctionnels dans le ventre de votre mère. Donc ça fait partie des choses. Et la façon dont votre mère mange, mais même les caractéristiques génétiques de votre père, s'il est en surpoids, pas en surpoids, ce qu'il a vécu, tout ça c'est déjà transmis. Et en fait, on ne transmet pas que les gènes, comme on le pense, on transmet aussi l'expression des gènes. Et votre corps, bah, en fait, on le sait par exemple depuis les disettes en Afrique, on avait remarqué évidemment que les enfants qui naissaient dans une période de disette, ils étaient plus petits et moins gros. Bon, ça c'est assez logique. Mais en fait, ils étaient plus petits parce qu'en réduisant leur métabolisme, ils avaient moins besoin d'aliments. Et bien, quand ils faisaient des enfants à leur tour, ils étaient plus petits alors que la disette avait disparu. C'est-à-dire qu'on est capable de transmettre des informations sur l'environnement. C'est vrai pour nos poumons aussi et l'environnement dans lequel vous allez vous développer tout petit, dans ces 1000 premiers jours de vie, ça va conditionner toute votre vie respiratoire. Et ça, c'est quelque chose qu'on apprend maintenant. Et donc, les enfants qui naissent aujourd'hui, eh ben, ils naissent dans un environnement qui n'est pas bon. Vous imaginez, vous rentrez de la maternité. Vous dites, chic, je vais ramener l'enfant à la maison, on a repeint sa chambre. Normal. Le problème, c'est que dans les peintures, il y a des composés organiques volatiles, c'est toxique pour les poumons. Vous lui achetez un nouveau berceau, des nouveaux meubles. Dans la colle des meubles, il y a des composés organiques volatiles, et donc ça va aussi finalement rendre l'air irritant. On met des bougies parfumées parce que ça sent mauvais à cause de la peinture. C'est extrêmement toxique pour les poumons, les bougies parfumées, l'encens. Et vous nettoyez pour que ça soit propre. L'utilisation de spray, c'est extrêmement mauvais pour les poumons.
4: C'est la cascade des polluants.
2: Et ce pauvre enfant, il arrive dans une chambre que vous lui avez préparée, qui est magnifique.
4: Avec amour.
2: Avec amour. Et finalement, il se retrouve dans une chambre polluée. Et ça va influer toute sa vie respiratoire.
4: Alors justement, en maternité, lorsqu'un enfant naît, on fait un certain nombre de tests. Est-ce qu'on peut imaginer, alors c'est compliqué de faire souffler un nourrisson dans un appareil, mais est-ce qu'on peut imaginer de faire un test sur ses capacités respiratoires et donc de prévenir l'asthme?
2: Non, on ne le fait pas encore.
4: Vous le souhaiteriez?
2: Alors, probablement qu'on n'a pas encore les bons marqueurs pour déterminer la courbe respiratoire, parce que c'est hyper important. On vient de dire que finalement, dès l'enfance, dès la sortie du ventre de notre mère, on n'est pas égaux. Et dans les 1000 premiers jours, on dessine une courbe respiratoire. Mais on ne sait pas faire souffler correctement les enfants. Et donc ça, c'est notre grosse problématique. Et donc, on n'a pas encore la capacité de dire à cet enfant, toi, tu dois être suivi parce que ta fonction respiratoire ne sera pas bonne. Mais quand on voit les personnes jeunes ou adultes jeunes ou même adultes âgés, on leur demande quand même, comment c'était votre enfance? Est-ce que vous avez eu des infections? Est-ce que vous aviez un petit poids de naissance? Parce que ça va conditionner leur vie respiratoire. Mais on ne sait pas le faire en prospectif. On ne sait pas dire, toi, tu vas avoir une mauvaise fonction respiratoire aujourd'hui.
4: L'intelligence artificielle n'a pas encore de réponse là-dessus?
2: Non, mais ça fait partie des choses où elle va probablement être capable d'intégrer plus de paramètres que nous et peut-être de prédire les choses.
4: On prend une deuxième question de Marie.
3: Et y a-t-il des personnes à risque comme les diabétiques, les malades cardiaques ou encore les personnes en situation d'obésité? Et si oui, pourquoi?
2: Alors, c'est une bonne question. Le diabète, par exemple, n'est pas forcément un facteur de risque d'asthme, mais il partage un certain nombre de points communs. L'alimentation, le surpoids, qui est un facteur de risque de diabète. Et le surpoids, lui, est un facteur de risque d'asthme. D'ailleurs, d'asthme un peu différent. Ce n'est pas des asthmes allergiques. Ce n'est pas des asthmes qui répondent au même traitement. Donc, oui, l'obésité, par exemple, et le surpoids et l'alimentation qui est associée, tout ça, on l'a dit tout à l'heure, ce sont des facteurs de risque d'apparition d'asthme.
4: Donc, il faut s'intéresser à ces personnes qui sont en situation de surpoids, d'obésité et qui ont un certain nombre de pathologies associées, dont l'asthme.
2: Oui, et après, c'est toujours des facteurs mélangés. C'est-à-dire que vous avez l'obèse qui va moins bouger, l'activité physique, c'est bon pour la santé, c'est un effet anti-inflammatoire sur l'asthme. Vous avez l'alimentation, donc vous voyez que l'obésité, ça représente peut-être plus de choses que simplement le surpoids, mais en tout cas, c'est associé à un asthme de mauvaise évolution.
4: Très bien. Une dernière question de Marie.
3: Enfin, est-ce que jouer d'un instrument avant comme le doudouk peut prévenir cette maladie respiratoire?
4: Intéressant ça, alors, parce qu'on fait travailler quand avec le duc. Hein.
2: Alors, on a des éléments qui démontrent qu'un asthmatique qui utilise correctement son diaphragme, en particulier avec le chant, a une meilleure fonction respiratoire, fait moins de crises. Donc, probablement que le fait de générer, de contrôler sa respiration, d'apprendre à travailler son diaphragme, ça a du bon sur la respiration. Ça ne prévient pas l'asthme. On a même vu des cas un peu bizarres d'un, par exemple, d'un joueur de cornemuse qui a développé un asthme à cause de sa cornemuse, pour le coup.
4: Ah oui.
2: Parce que dans la cornemuse, qui est une peau, finalement, dedans peuvent se développer des moisissures, et chaque fois qu'il, finalement, jouait de sa cornemuse, il s'intoxiquait avec les moisissures. Mais c'est des cas, on va le dire, exceptionnels. En général, c'est quand même plutôt bon de jouer d'un instrument de
4: musique. Bien sûr. Et puis, il y a ce côté détente, peut-être, de la musique. On est sur la musicothérapie, presque.
2: Oui. Alors ça, c'est quelque chose aussi d'important, hein, dans les paramètres multi-omiques, comme on dit, c'est-à-dire que tout ce qui va influencer la sortie de l'asthme, l'état d'esprit, c'est quelque chose de fondamental.
4: Bien sûr.
2: Parce que le stress, c'est quelque chose, les docteurs, ils ont du mal à le quantifier. On dit, oh, je suis stressé. Ouais. Mais en fait, le stress aigu, je vais à un examen, je suis stressé, ça, c'est bon pour la santé, en vrai. Mais le stress chronique, c'est-à-dire tous les jours, je me lève, je suis pas bien, j'ai une pression, je suis en harcèlement au boulot, plein de choses comme ça qui peuvent modifier le cycle du cortisol. Le cortisol, c'est cette hormone qui vous permet de résister aux événements de la vie. Il fait trop chaud, vous faites du cortisol, vous êtes stressé, vous faites du cortisol, c'est l'hormone de la survie. Et bien, quand on fait trop de cortisol de façon continue, c'est très mauvais pour la santé. Alors que quand on fait des pics, c'est très bon pour la santé. Et donc, on sait que les gens stressés, ils vont moins bien de leur asthme. Et
4: sûr.
2: Tout ce qui va leur faire du bien, le yoga, les balades en forêt, la musique, la méditation, améliorera finalement le cycle du cortisol et donc améliorer l'asthme.
4: Très bien. Alors, je sais qu'un de vos credos, un de vos messages forts que vous affichez dans votre blog et que vous dites très souvent pour préparer cette émission, vous me l'avez dit, selon vous, il n'y a pas de petit asthme.
2: Ouais, on rentre là dans la question du traitement. Hyper important. Aujourd'hui, en France, il y a encore 1 million de personnes qui décèdent d'asthme. Et l'élément qu'il faut comprendre, c'est qu'ils ne décèdent pas parce qu'on n'a pas les traitements. Ils décèdent parce qu'ils n'ont pas le bon traitement. Aujourd'hui...
4: C'est inquiétant, ça.
2: Oui, oui. Bah, du coup, je le dis, dans les facteurs de risque de décès, par exemple, le fait de ne pas avoir croisé de pneumologue, c'est important. Pourquoi ? Bah, parce que tout simplement, chaque fois qu'on voit un asthme, on sait que l'asthme, c'est une maladie du système immunitaire. On sait que c'est une maladie inflammatoire. Si vous ne prenez pas d'anti-inflammatoire dans votre traitement, vous êtes à risque de décès. C'est très bien démontré. Et aujourd'hui, encore trop dans la tête des docteurs, encore trop dans la tête des malades, le traitement de l'asthme, c'est la ventoline, c'est les petits flacons bleus. En fait, le flacon bleu, il sert à ouvrir les bronches, mais il ne traite pas l'inflammation. Donc en fait, il va vous soulager sur la minute, sur l'heure, mais la maladie continue de progresser. Et aujourd'hui, les gens qui décèdent, c'est des jeunes.
4: Ah oui.
2: Qui n'arrivent même pas à l'hôpital. Et en fait, qui vont décéder à la maison en prenant leur traitement pour se soulager. Et en fait, ils vont le prendre. Sauf que ça va les soulager au bout d'un moment. Ça ne fonctionnera plus à cause de l'inflammation qui n'est pas contrôlée. Donc aujourd'hui, s'il y a une seule chose à retenir de l'asthme, c'est qu'on ne peut pas être traité de l'asthme avec seulement de la ventoline. Sinon, vous avez un risque vital qui est important. Votre médecin doit absolument vous prescrire un traitement anti-inflammatoire. Et aujourd'hui, en 2026, on dit il faut mettre les deux ensemble. On a des médicaments qui combinent et le traitement anti-inflammatoire et la ventoline. Et ça vous permet et de vous soulager quand vous prenez le traitement et de baisser l'inflammation.
4: Mais ça, c'est très intéressant. Et j'imagine que certains de vos patientes ou de vos patients vous disent « Je vais bien, docteur, est-ce que je peux interrompre mon traitement ?»
2: Oui, ils ont raison de poser la question. Donc, on a dit, il y a 2 millions de patients qui sont intermittents, c'est-à-dire qu'ils n'auront pas besoin d'un traitement tous les jours. C'est ceux-là qui vont avoir le tort de souvent de prendre que la ventoline quand ils vont aller mal. Il ne faut pas qu'ils fassent ça. Il faut qu'ils prennent quand même du traitement inflammatoire, anti-inflammatoire. Et l'autre partie de la population, ils vont avoir besoin, pour aller bien, de prendre tout le temps le traitement. Et en fait, quand ils vont bien parce qu'ils prennent le traitement, ils se disent qu'ils sont guéris. Et c'est naturel. Donc, ils vont dire, j'arrête le traitement. Ça va revenir. Ça va revenir parce que aujourd'hui, nos traitements, ils sont suspensifs de la maladie. Vous le prenez, vous allez bien. Vous arrêtez, la maladie revient. Aujourd'hui, il n'y a pas grand-chose qui peut guérir de l'asthme. Le seul traitement qui bloque un peu la progression de l'asthme, qui peut faire revenir un peu les choses en arrière, c'est la désensibilisation, ce qu'on appelle l'immunothérapie allergénique dans les choses modernes. Ça a beaucoup changé. Il y a 20 ans, c'était pas très bien codifié, chacun faisait un peu sa sauce. Aujourd'hui, on a des traitements qui sont précis au microgramme près et qui permettent de rendre les gens tolérants à ceux pour lesquels ils étaient allergiques. Les pollens, les acariens. Et en fait, on va vous désensibiliser, c'est-à-dire qu'on va apprendre à votre système immunitaire à devenir tolérant. Et ça va vous permettre de vivre mieux avec un asthme qui va pouvoir potentiellement disparaître ou ne pas apparaître. Et donc, c'est vraiment quelque chose où on désensibilise pas assez aujourd'hui, je crois.
4: Ah, c'était très intéressant parce qu'on est en période de pollinisation. Ça veut dire qu'on traite l'allergie, déjà pour le confort du patient, les yeux, la bouche, le nez.
2: Oui.
4: Mais aussi, ce traitement, pour les gens qui sont asthmatiques, peut avoir un impact.
2: Oui. Et c'est pour ça que j'en parle en tant que pneumologue. L'idée, c'est que j'ai moins d'asthmatiques à soigner. En fait, on a vraiment démontré que ces traitements, ils allaient prévenir l'arrivée de l'asthme. Et quand vous avez un asthme, ils vont améliorer le contrôle de cet asthme. Donc ça, c'est vraiment... Voilà, il faut pas hésiter quand vous avez... Quand vous commencez à avoir ce que les gens appellent le rhume des foins, qui est la rhinite allergique, les yeux qui commencent à gratter en période de pollen, ou un peu toute l'année, vous éternuez quand vous faites la poussière, ben en fait, vous êtes probablement allergique. N'attendez pas que l'asthme soit sorti, parce qu'il va sortir. Allez, finalement, chez l'allergologue. Alors, c'est pas toujours facile, ou chez le médecin généraliste, ou même chez le pneumologue si vous toussez déjà, et faites un traitement par immunothérapie allergénique, ça va améliorer votre avenir respiratoire.
4: Donc effectivement, c'est une chose. Alors, il y a aussi des gens qui ont un reflux gastro-œsophagien. Est-ce que ce reflux peut impacter nos bronches, et si oui, dans quelles conditions?
2: Alors, il faut comprendre que le reflux, c'est une histoire un peu... compliqué avec la maladie respiratoire. Mais le reflux peut vraiment influencer. Bon, il faut imaginer, vous mettez du sel sur votre peau. Bon, si vous n'avez pas de coupure, ça se passe très bien. Si vous avez une coupure, vous pouvez faire l'essai, ça fait très mal. Eh bien, c'est pareil pour le reflux. Quand vos bronches sont déjà irritées par l'asthme, le reflux va venir aggraver les choses. Et en fait, quand vous êtes asthmatique, vous toussez, la pression dans votre thorax augmente et donc vous augmentez le reflux. Et donc le reflux vient abîmer vos bronches qui sont déjà malades. Et en fait, c'est un cercle vicieux. Quand on traite bien l'asthme, en général, on n'a plus besoin de traiter le reflux, mais au moment où vous êtes en poussée, il va nous arriver de traiter le reflux pour vous aider à guérir plus vite.
4: D'accord. Alors, vous nous avez parlé d'un traitement de base. Hein. Est-ce qu'il y a des gens qui sont résistants à ce traitement de base? Et quelles sont les solutions? Et dans quel état ils sont?
2: Alors, c'est important. Donc, on a vu l'asthme intermittent. Il doit prendre un mélange anti-inflammatoire Ventoline pour aller bien.
4: D'accord.
2: L'asthme persistant, c'est celui qui va avoir besoin de son traitement inhalé tous les jours. Et puis, il y a 5% des asthmatiques. Alors, 5% de 4 millions, ça fait quand même pas mal de monde. 5% de ces gens qui, ben, ils vont être de bons élèves. Ils vont prendre leur traitement. Ils vont faire attention. Ils vont avoir enlevé la moquette. Ils vont avoir essayé d'assainir leur environnement. Ils font tout bien et ils vont toujours mal. C'est ce qu'on appelle les asthmatiques sévères. Cette petite partie de la population, il y a 15 ans, 20 ans, on n'avait que la cortisone par la bouche à leur proposer avec tous les effets secondaires qu'on a dit. Et donc, aujourd'hui, en 2026, on a plein de traitements spécifiques, extraordinaires, qui s'appellent les biothérapies, parce qu'on a compris à quel endroit le système immunitaire déraillait. Et on peut aujourd'hui précisément bloquer l'endroit où ça déraille et rendre une vie normale à ces asthmatiques sévères. Alors, l'asthmatique sévère, il ne faut pas imaginer... un patient insuffisant respiratoire avec de l'oxygène dans le nez. Un asthmatique sévère, c'est un asthmatique de tous les jours, c'est-à-dire vous savez asthmatique, et alors que vous prenez votre traitement inhalé tous les jours sagement, et ben vous continuez d'être gêné, vous continuez de faire des crises la nuit, vous avez des bronchites, vous êtes obligé d'aller voir votre médecin plus de 2 fois par an pour recevoir de la cortisone et des antibiotiques. Ça veut dire que vous êtes un asthmatique sévère. Donc vous voyez, finalement, c'est pas forcément quelqu'un qui est insuffisant respiratoire. Moi, j'ai des asthmatiques sévères. Ils viennent me voir parce qu'ils sont gênés, ils font encore des crises, ils ont encore besoin de cortisone et d'antibiotiques, mais à côté, ils font des marathons.
4: Mmh. D'accord. C'est ça. Ils n'ont pas de BPCO.
2: Exactement. Ils n'ont pas d'insuffisance respiratoire, c'est juste que l'asthme se réveille trop souvent. Et ben, ces patients-là, on leur donne une biothérapie et la plupart du temps, ils vont rentrer en rémission, c'est-à-dire qu'ils n'ont même plus de signes de la maladie.
4: Une biothérapie qu'ils devront prendre en continu, bien évidemment.
2: Alors ça, c'est l'autre partie de l'histoire. On est en train de voir si ces biothérapies peuvent pas re-réguler bien le système immunitaire pour qu'il soit tranquille toute leur vie. La réponse est pour l'adulte, non, aujourd'hui on n'a pas de preuve de ça. Et donc quand vous commencez une biothérapie, la plupart du temps vous la continuez. On a des protocoles en cours à l'hôpital Foch pour voir si on peut l'arrêter et chez qui on pourrait l'arrêter. Chez les enfants, comme on prend le système immunitaire très tôt, on commence à avoir des réponses pour dire que certains, ils vont profiter très longtemps de cet effet de biothérapie, même à l'arrêt.
4: Alors c'est passionnant parce qu'on découvre plein de choses et notamment vous avez parlé des moquettes, des qu'est-ce qu'il faut faire justement à la maison pour avoir moins de problèmes.
2: La première règle, c'est ouvrir les fenêtres. Alors c'est ce que faisaient nos grands-mères, hein, y compris en hiver. Donc on dit 10 minutes. 10 minutes si on fait courant d'air. Hein. Si on fait pas courant d'air, c'est plutôt 45 minutes. Hein. Mais globalement, il faut ouvrir tous les jours, même quand il y a de la pollution dehors, car la pollution intérieure est toujours supérieure à la pollution extérieure. Donc vous ouvrez les fenêtres le matin tôt, vous ouvrez quand vous rentrez le soir, vous ouvrez tout le temps, même en hiver. Et puis la deuxième chose, c'est vous ne polluez pas votre intérieur. On l'a entendu tout à l'heure. En fait, l'asthmatique, il va être très sensible à la pollution intérieure. Et en fait, c'est vous qui la faites. Pas de bougies parfumées, pas d'encens. Je suis obligé de le dire ici. Pas de papier d'Arménie.
4: On ne coupera pas.
2: Donc, en fait, globalement, bon, bien sûr, une fois de temps en temps, pourquoi pas, mais surtout jamais régulièrement. Toutes ces choses, dès que ça fait de la combustion, c'est mauvais pour les poumons. Dès que ça sent bon pour le nez, ça sent mauvais pour vos poumons. Ça, c'est vraiment quelque chose qu'il faut retenir. Tout ce qui a des parfums, des odeurs, ça va abîmer les poumons. Donc, l'asthmatique, il doit vivre dans un environnement, finalement, propre au sens, pas d'odeur, propre au sens, pas d'acarien, donc pas de moquette. Le matin, moi, je dis à mes enfants, ne faites pas votre lit. Ça, ils adorent. Parce que quand vous fermez votre lit, d'accord, eh ben, vous enfermez l'humidité de la nuit dedans et finalement, ça fait proliférer les acariens. Donc, en fait, super. Il faut mieux laisser son lit ouvert.
4: Les mamans qui nous regardent vont vous aimer, professeur Chirakian, puisque vous dites que pour prévenir les allergies et donc l'asthme, oui, il faut pas faire le lit tout de suite.
2: Exactement.
4: Alors, justement, on peut se poser la question, c'est que certains allergologues déconseillent d'ouvrir trop la fenêtre le matin. Alors, peut-être pas tôt le matin, mais de pas mettre le linge à l'extérieur pour le faire. Voilà. Donc, qu'est-ce que vous répondez aux allergologues qui sont vos amis?
2: Ah oui, on s'entend très bien. Le pneumologue a deux amis, je dis toujours, l'ORL, parce qu'on ne peut pas respirer bien avec ses bronches si on ne respire pas bien avec son nez, et l'allergologue, parce que l'allergie est un grand pourvoyeur de maladies respiratoires. Donc on s'entend très bien avec les allergologues. D'ailleurs, je dis qu'il faut faire de la descente.

0: qu'il faut faire pour pallier, pour stopper cette épidémie, entre guillemets?
1: Alors, ce qui est sûr, c'est qu'il faut de la prévention. Si on ne joue pas sur notre environnement, les choses vont s'aggraver, le nombre d'asthmatiques va progresser. Donc, il y a des enjeux politiques à faire, ça c'est sûr. Et puis, dans la prise en charge, il faut mieux former les malades aussi, en plus de former les médecins. Et leur dire, votre asthme, il n'est pas banal. On peut avoir un petit asthme, une crise de temps en temps, une fois par mois, et mourir de son asthme. Donc, l'idée n'est pas de faire peur aux gens, l'idée est que l'asthme ne soit pas banalisé. Ça, c'est, je pense, l'élément fondamental pour l'avenir.
0: Et puis surtout, on conclura là-dessus, il n'y a pas de petit asthme.
1: Il n'y a jamais, il ne faut jamais négliger un asthme.
0: Super, mais écoutez, c'était un régal de vous entendre parce que vous avez donné des idées, des pistes qu'on ignorait peut-être. Il y aura sûrement une autre émission à faire, par exemple la toux. Les gens qui toussent longtemps, qu'est-ce qu'ils peuvent faire, qu'est-ce qu'on peut faire et qu'est-ce que ça signifie? On en parlera, vous êtes d'accord pour revenir?
1: Avec plaisir.
0: Alors on se serre la main. Merci à vous, professeur Tchirakian. Je vous souhaite une très bonne semaine et à très bientôt.

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